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1: Bonjour à tous. Les États-Unis ont mené de nouvelles frappes en Iran. L'armée américaine a abattu hier 4 drones iraniens et a visé une base au sol dans le sud du pays. C'est la deuxième opération menée par Washington de ce type cette semaine, alors que le cessez-le-feu est toujours officiellement en vigueur. Plus tôt dans la journée, Téhéran avait jugé peu probable une reprise des hostilités. En France, il fait toujours aussi chaud. 17 départements sont en alerte orange canicule. Paris et sa petite couronne, ainsi qu'une grande partie de la façade ouest du pays sont concernés. De nouveaux records de température ont été battus hier pour un mois de mai avec plus de 36 degrés à Mérignac ou encore à Carcassonne. Autre conséquence, la pollution à l'ozone. L'Île-de-France est notamment touchée aujourd'hui encore. La vitesse maximale autorisée a notamment été réduite. Et face à cette vague de chaleur inédite, le Premier ministre Sébastien Lecornu organise aujourd'hui une réunion interministérielle d'urgence. L'objectif, faire le point sur la préparation des services de l'État. Dans le reste de l'actualité, les deux adolescents accusés d'avoir tué un garçon de 11 ans à Rennes, ils ont été mis en examen pour meurtre et placés en détention provisoire hier soir. L'enfant avait été retrouvé sans vie dimanche avec un linge autour du cou. Les deux suspects ont admis avoir voulu se venger et récupérer du matériel de pêche. Cette affaire a commencé dans le mensonge et dans le complot. Elle doit finir dans la vérité et dans la transparence. Les mots hier de Nicolas Sarkozy à la fin du procès en appel sur les soupçons de financement libyen de la campagne présidentielle de 2007. Il continue de clamer son innocence. Pour la dernière journée, sa défense a plaidé la relaxe. Le parquet, on le rappelle, a requis 7 ans de prison. La décision est attendue pour le 30 novembre. Et puis on termine avec un mot de sport du tennis et le deuxième tour de Roland-Garros. Pas de miracle pour Valentin Royer face à Novak Djokovic. Le Français s'est battu, mais s'est finalement incliné face au Serbe en 4-7. Et puis, dans le duel franco-français, c'est Quentin Alice qui sort vainqueur face à Hugo Humbert. Il sera opposé au numéro 3 mondial, Alexander Zverev, au troisième tour. Excellent début de journée à tous.
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1: Très Portrait est une exposition du réseau des écoles rurales des Monts de la Cône. Elle propose son vernissage ce vendredi, c'est à 18h au pôle culturel de la Cône. Une restitution de plusieurs mois de travail et d'atelier autour du portrait, et notamment en partenariat avec la Microfolie au cœur d'Occitanie. Camille Viol, médiatrice de la Microfolie.
2: Très Portrait, l'exposition qui retrace tout le travail qui a été fait par les écoles du réseau des écoles rurales des Monts de la Cône, qui ont travaillé autour du thème du portrait cette année. C'est ouvert à tous, bien évidemment, aux élèves, aux parents d'élèves, mais pas que. Si vous n'avez pas d'enfants aux écoles, vous pouvez quand même venir admirer ce joli travail. Cette exposition, donc, on fera le vernissage ce vendredi 29 mai à partir de 18h. C'est un très joli travail cette année autour du portrait, puisque donc il y a eu plusieurs partenariats. Donc effectivement, avec la Microfolie, on a reçu absolument toutes les classes de la maternelle au CM2. Tout le monde a pu découvrir le portrait en fond, voilà, adapté à son âge, avec le parti musée numérique et un atelier. Ensuite, on a eu la chance de pouvoir recevoir le street artiste Al Sticking, qui a proposé, donc vous allez voir, ça va être des œuvres assez monumentales, des portraits dessinés écrits. On a aussi reçu un prêt de l'Artothèque du département du Tarn, et notamment aussi des interventions et un partenariat avec la médiatrice du centre d'art Lelay, Hélène Lapérère, qui a amené encore un côté plus contemporain au portrait. Tout ce travail et les autres temps d'activité qu'auront fait les professeurs avec les élèves seront donc restitués ce vendredi. On vous invite à venir parce que voilà, ça va être bon, évidemment, de la contemplation de ces œuvres, mais il va y avoir également des petites activités, des petits jeux autour du portrait. Donc pour les enfants, pour les adultes, c'est l'occasion de passer un bon moment avec nous.
1: L'exposition Très Portrait sera ensuite visible jusqu'au 18 juin au pôle culturel de la Cône. Plus d'infos sur la page Facebook Microfolie au cœur d'Occitanie.
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1: Sur les dernières vacances, le stage Music Box s'est achevé à Eurythmie avec une représentation devant un public nombreux. Ce stage de création musicale et artistique est une initiative du Rio Grande en partenariat avec le Conservatoire de Montauban. Il est destiné aux musiciens amateurs âgés de 11 à 18 ans. Sur 4 jours, ils ont été accompagnés par des professionnels afin de construire un véritable spectacle. L'événement attire de nouveaux participants chaque année, mais surtout des habitués.
2: Moi, je suis une chanteuse. Je suis venue à la base, je savais pas chanter. J'ai appris un peu sur le tas. Je faisais du piano au début. Et ça fait 4 ans que je fais le stage. C'est mon dernier. Et j'ai rencontré mes meilleurs amis ici. C'est des amis qu'on se fait pour toute la vie, ça c'est sûr. On a des liens très particuliers. En fait, les deux premiers jours, on crée le répertoire en fait. On part de zéro. On décide juste une semaine avant les titres qu'on aimerait bien faire. Et ensuite, on les répète dans des studios, etc. Et les deux derniers jours, en fait, là, on les répète en conditions scéniques. Et on travaille notre prestation scénique parce que ça, c'est quelque chose qui manque pas mal.
3: Je fais Music Box depuis maintenant 4 ans. J'ai commencé en été 2022. J'ai fait tous les Music Box jusqu'au dernier, enfin celui-là, du coup, qui est mon dernier. Ce qui m'a donné envie de commencer, c'est que j'aime beaucoup la musique. Et c'est ma mère qui m'en a parlé. Et du coup, je me suis dit que ce serait cool.
4: Ça fait à peu près 2 ans que je fais les Music Box. J'ai commencé à 13 ans et j'étais beaucoup dans le rap. Et du coup, je voulais tester. Et à 13 ans, du coup, j'ai testé mon premier Music Box et j'ai vraiment adoré. Depuis, je continue et après, j'ai fait quelques morceaux chant.
5: Je trouve le stage superbe. Ça fait un peu bizarre parce qu'on va perdre beaucoup de monde. C'est un stage où on a... C'était un peu plus dur, les morceaux étaient assez difficiles. Du coup, on n'a pas eu le temps d'approfondir, mais ça reste toujours bien et on s'éclate toujours.
1: Le prochain Music Box aura lieu cet été à Cahors du 6 au 9 juillet. Les participants joueront sur la scène de la SMAC, les DOC. Les inscriptions sont ouvertes auprès de la MJC de Montauban.
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1: 7h, bienvenue, bon réveil sur CFM Radio. Ce matin, c'est avec Jérôme là jusqu'à 10h. Et tout de suite, on retrouve l'essentiel de l'actu de ce jeudi.
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1: C'est avec Clémence Lobary ce matin. Bonjour Clémence.
3: Bonjour à tous. La situation se tend encore un peu plus entre l'Iran et les États-Unis. L'armée américaine a ainsi abattu hier 4 drones iraniens au-dessus des détroits d'Ormuz. Elle a aussi bombardé une station de contrôle au sol. C'est la deuxième opération de ce type cette semaine, alors que le cessez-le-feu est toujours officiellement en vigueur. L'Iran, de son côté, a rapidement répliqué. Les gardiens de la Révolution affirment ce matin avoir visé une base américaine en représailles. En France, 17 départements sont toujours en vigilance orange canicule. Une grande partie de la façade ouest du pays, ainsi que Paris et sa petite couronne, sont concernés. Conséquence de la forte vague de chaleur qui frappe le pays depuis plusieurs jours. De fortes températures sont encore annoncées, allant de 32 à 34 degrés en moyenne. Les médicaments anti-obésité Wegovy et Mounjaro seront bientôt remboursés par la Sécurité sociale. La ministre de la Santé, Stéphanie Rist, doit l'annoncer officiellement à la mi-journée à l'hôpital de la Pitié-Salpêtrière à Paris. Ils ne pourront être prescrits en première intention que par des médecins spécialisés en endocrinologie, diabétologie et nutrition. Seuls les malades souffrant d'une obésité massive seront concernés. Le renouvellement, lui, sera ensuite possible par les généralistes. Une pièce de théâtre où joue Patrick Bruel, perturbée hier à Paris. Des militantes féministes de Nous Toutes sont intervenues pour dénoncer la présence du chanteur visé par des plaintes pour viol qu'il conteste. Elles ont notamment crié « Bruel, violeur » avant d'être évacuées. Un vaste dispositif de sécurité pour la finale de la Ligue des Champions. Le PSG affronte Arsenal samedi en Hongrie. Et en France, 22 000 policiers et gendarmes vont être mobilisés, dont 8 000 à Paris et dans son agglomération. Le ministre de l'Intérieur annonce également dans Brut que les Champs-Élysées seront fermés à la circulation à partir du milieu de l'après-midi ce samedi. Et puis toujours en foot hier soir, le français Jean-Philippe Mateta a offert son premier titre européen à Crystal Palace. L'attaquant des Bleus, sélectionné pour le Mondial, a inscrit le seul but de la finale de Ligue Conférence. Et Crystal Palace qui s'impose 1-0 face aux Espagnols du Rayo Vallecano. Excellent début de journée à tous.
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Michael Sambello Maniac. Il est 7h06 et vous le savez, ben oui, ces jours-ci, faut se faire un petit peu à la chaleur avec cette canicule. 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On continue avec Katie J. Pearson, Fix Me Up. Thank you.

0: 7h11, dans une petite dizaine de minutes, on retrouvera l'actu locale et direction le Tarn-et-Garonne. Le dernier stage Music Box à Eurythmie à Montauban a ravi les habitués. La prochaine date aura lieu du 6 au 9 juillet à Cahors dans le Lot. C'est Manon qui va nous en dire plus en ce matin dans le coup de projecteur de CFM Montauban. Et puis juste avant, je vous retrouverai pour votre météo du jour sur tous vos départements. Cocoon, Primal Scream, c'est ce qui arrive dans le prochain quart d'heure, et c'est Maroon 5 dans un instant avec Héroïne.
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1: Le soleil est toujours bien présent ce matin dans le Tarn et l'Aveyron, mais un léger voile nuageux pour le Lot et le Tarn et Garonne. Ça va se dégager cet après-midi pour laisser place à un beau ciel bleu et surtout le nord-ouest de l'Occitanie. Côté mercure, c'est toujours très haut pour ce mois de mai. Ce matin, 29 à Cahors et Figeac, 30 à la Bastide de Pennes et 28 à Montclar de Quercy, 29 du côté de Cagnac-les-Mines et 25 à Nage, 27 à Baraqueville et 30 à Villefranche-de-Rouergue. Cet après-midi, on attend jusqu'à 34 à Montcuq, 32 à la Bastide Murat, 34 à Quélu. C'est la Française, 32 pour Vaour et 28 à Murat-sur-Vèbre, 34 cet après-midi à Sainte-Afrique et 31 à Rodez. Et puis on peut souhaiter aujourd'hui une bonne fête aux Germains ou aux Germaines en ce jeudi 28 mai. Le dernier stage Music Box, c'était à Eurythmie à Montauban. Il a ravi les habitués. C'est Manon qui nous en parle dans un instant dans le coup de projecteur.

0: Il est 7h20, dans une petite dizaine de minutes, on va se retrouver pour refaire un petit tour de vos départements et voir ce qu'il y a à faire en ce moment avec ce beau temps. On va essayer d'en profiter pour sortir un petit peu. Primal Scream, ça arrive très vite avec Love Insurrection. Et là, tout de suite, on retrouve Manon pour CFM Montauban. Elle va nous parler du stage Music Box qui s'est tenu à Eurythmie.
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2: Sur les dernières vacances, le stage Music Box s'est achevé à Eurythmie avec une représentation devant un public nombreux. Ce stage de création musicale et artistique est une initiative du Rio Grande en partenariat avec le Conservatoire de Montauban. Il est destiné aux musiciens amateurs âgés de 11 à 18 ans. Sur 4 jours, ils ont été accompagnés par des professionnels afin de construire un véritable spectacle. L'événement attire de nouveaux participants chaque année, mais surtout des habitués.
3: Ben moi, je suis une chanteuse. Je suis venue à la base, je savais pas chanter. J'ai appris un peu sur le tas. Je faisais du piano au début. Et ça fait 4 ans que je fais le stage. C'est mon dernier. Et j'ai rencontré mes meilleurs amis ici. C'est des amis qu'on se fait pour toute la vie, ça c'est sûr. On noue des liens très particuliers. En fait, les deux premiers jours, on crée le répertoire en fait. On part de zéro. On décide juste une semaine avant les titres qu'on aimerait bien faire. Et ensuite, on les répète dans des studios, etc. Et les deux derniers jours, en fait, là, on les répète en conditions scéniques. Et on travaille notre prestation scénique parce que ça, c'est quelque chose qui manque pas mal.
4: Je fais Music Box depuis maintenant 4 ans. J'ai commencé en été 2022. J'ai fait tous les Music Box jusqu'au dernier, enfin celui-là, du coup, qui est mon dernier. Ce qui m'a donné envie de commencer, c'est que j'aime beaucoup la musique. Et c'est ma mère qui m'en a parlé. Et du coup, je me suis dit que ce serait cool.
5: Ça fait à peu près 2 ans que je fais les Music Box. J'ai commencé à 13 ans et j'étais beaucoup dans le rap et du coup je voulais tester. Et à 13 ans du coup j'ai testé mon premier Music Box et j'ai vraiment adoré. Depuis je continue et après j'ai fait quelques morceaux chants.
6: Je trouve le stage superbe. Ça fait un peu bizarre parce qu'on va perdre beaucoup de monde. C'est un stage où c'était un peu plus dur. Les morceaux étaient assez difficiles. Du coup on n'a pas eu le temps d'approfondir. Mais ça reste toujours bien et on s'éclate toujours.
2: Le prochain Music Box aura lieu cet été à Cahors du 6 au 9 juillet. Les participants joueront sur la scène de la SMAC, les DOC. Les inscriptions sont ouvertes auprès de la MJC de Montauban.
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Dynamite Shaker Cinéma. Il est 7h28 et c'est le moment tout de suite de voir ce qui se passe en ce moment sur vos départements, tout près de chez vous, les sorties à ne pas rater. Ce dimanche 31 mai, la Microfolie au cœur d'Occitanie propose à Murat-sur-Vèbre dans le Tarn une journée sur les traces des explorateurs dans le cadre des rendez-vous culturels départementaux du Tarn. C'est à partir de 9h à Murat-sur-Vèbre, notamment à la salle des fêtes, un rendez-vous tout public. Il y a aussi une randonnée, une boucle de 9 km sur le GR653 avec surprise sur le chemin et proposé aussi en partenariat avec l'Uspace SARS des jeux et ateliers qui est spécial navigateur, fabrication de boussoles, coin Marco Polo. Un musée numérique aussi en accès libre avec la découverte d'œuvres puis échange en mode exploration et une conférence proposée par le CRPR, le Centre de Recherche du Patrimoine d'Orio-Montagnier qui présente sur le chemin de Saint-Jacques de Compostelle. Plus d'infos sur la page Facebook de la Microfolie au cœur d'Occitanie. Et puis le Muséum d'Histoire Naturelle Victor Brun à Montauban vous invite jusqu'au 31 octobre à explorer la fascinante diversité des mammifères à travers sa nouvelle expo sur la piste des mammifères. Elle propose un nouveau parcours pédagogique pensé pour tous les publics et des visites guidées, et avoir aussi en lien une exposition photographique installée au Square Picard en partenariat avec l'association Tarn-et-Garonne Biodiversité. Voilà pour ce matin, pour ces sorties culturelles. On y revient dans une heure environ sur CFM Radio. Là tout de suite, c'est Imagine Dragons. Nice to meet you.

0: Et là, Vincent, pile ou face, il est 7h40. L'actu locale revient d'ici quelques minutes. Ce sera avec David de CFM Rodez. Il va nous parler d'une grande journée d'animation familiale en plein air samedi à Luc-la-Primaube, la commune aux portes de Rodez qui organise la Vallée Verte en fête. On en saura plus donc tout à l'heure avec David. Juste avant, on va faire un petit tour aussi sur vos départements pour voir les prévisions météo aujourd'hui, surtout le nord-ouest de l'Occitanie. Et puis c'est Charlotte Cardin qui arrive très vite avec The Way We Touch. Très bonne écoute ce matin.
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1: Le beau temps, toujours de rigueur ce matin dans le Tarn-et-l'Aveyron et un ciel voilé du côté du Lot et du Tarn-et-Garonne. Il va se dissiper en ce voile nuageux cet après-midi. Vous allez profiter d'un ciel ensoleillé sur l'ensemble des départements. Au thermomètre ce matin, on compte déjà 29 à l'Albin qui appuie l'évêque, 30 à Saint-Projet, 28 à Noïc, 27 à Brassaqui, 29 à Monestier, 30 à Saint-Rémy et 27 à Aunay-le-Château. Cet après-midi, ça va remonter jusqu'à 34 à Saint-Cyr-la-Popie et à Saint-Céré, 35 même à Castelsarrasin et Caussade, 35 toujours à Albi, 29 à La Cône, 33 à La Fouillade et on respirera un petit peu plus, 28 à Salcuran. Et puis, sachez-le, aujourd'hui on célèbre la journée internationale d'action pour la santé des femmes en ce jeudi 28 mai. Dans un instant, on écoute Guillaume Verdier, directeur du pôle vie de la cité à Luc-la-Primaube pour la journée nature de ce samedi, la Vallée Verte en fête. Il est au micro de David de CFM Rodez.

0: quoi tu penses, ce trio familial Ours, Pierre Souchon et Alain Souchon? Il est 7h, bientôt 7h50. Et à 8h, bien sûr, vous retrouvez vos infos. D'ici là, la musique continue avec Talisco, Tedeschi Chokes Band aussi. Et là, tout de suite, on retrouve David pour CFM Rodez et pour nous parler de cette journée, la Vallée Verte, en fait.
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2: Accrobranche, troc de plan, sieste littéraire, land art, atelier cuisine divers et variés. J'en passe plein, c'est la Vallée Verte en fait, hein, tout samedi à Luc La Primaube, une journée entière d'animation familiale sur le thème de la sensibilisation à l'environnement. C'est organisé par la commune autour de l'espace Saint-Exupéry. Guillaume Verdier est directeur vie de la cité à Luc La Primaube.
3: C'est un bel espace, hein, et effectivement, ça porte bien son nom. C'est une vague verte, un poumon vert pour la commune devant l'espace Saint-Exupéry. Et du coup, c'est l'occasion un peu de parler d'écologie autrement, quoi. L'objectif, c'était ça, c'était d'utiliser la culture, les loisirs, le plaisir, la transmission, le fait d'être ensemble, donc l'esprit fête, pour parler un peu de ces préoccupations qui sont importantes pour tout le monde aujourd'hui. L'objectif, c'est de rassembler, donc on a rassemblé aussi dans la préparation et la construction de l'événement. Donc nous, déjà en interne, donc avec la mobilisation de nos services, hein, tous les services sont concernés. La particularité de Luc La Primaube, c'est qu'on reste quand même une petite ville. Et donc du coup, ben, au niveau des élus, des agents, il y a une proximité, et qu'on soit au service technique, à la voirie, à l'entretien, à la com, etc. Tout le monde aujourd'hui est mobilisé pour ce genre d'événement, et c'est ça qui fait aussi que ben, ça participe un peu à fédérer nous, y compris déjà en interne, et puis avec les partenaires ensuite.
2: La Vallée Verte en fait, c'est donc tout samedi de 10h à 18h, espace Saint-Exupéry. Toutes les animations sont gratuites, le programme de la journée, notamment de certains ateliers à des horaires précis, est à retrouver sur le site de la municipalité Luc La Primaube.
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1: Il est 8h, je vous souhaite une très bonne matinée avec nous sur CFM Radio. C'est Jérôme pour vous accompagner là tout ce matin jusqu'à 10h. Et tout de suite, on retrouve le Flash Info.
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1: C'est Clémence Lobary tout de suite que l'on écoute. Bonjour Clémence.
3: Bonjour à tous. La chaleur au menu du gouvernement aujourd'hui. Sébastien Lecornu organise cet après-midi une réunion interministérielle sur la canicule. L'objectif, travailler à un plan jusqu'en septembre pour anticiper des événements liés aux fortes chaleurs, notamment pour cet été. En attendant, les températures restent encore élevées. Aujourd'hui, 17 départements sont toujours en vigilance orange canicule. Une grande partie de la façade ouest du pays ainsi que Paris et sa petite couronne sont concernés. Et conséquence de la chaleur, la SNCF a annulé des trains intercités entre Paris et le Sud-Ouest, ainsi qu'entre Bordeaux et Marseille. La compagnie ferroviaire craint en effet des pannes de climatisation sur les rames corail. Ainsi aujourd'hui, 4 trains reliant Paris à Toulouse, Brive et Cahors sont annulés, de même que 3 dans l'autre sens. La guerre va-t-elle reprendre entre l'Iran et les États-Unis? L'armée américaine a ainsi abattu hier 4 drones iraniens au-dessus du détroit d'Ormuz. Elle a aussi bombardé une station de contrôle au sol. C'est la deuxième opération de ce type cette semaine, alors que le cessez-le-feu est toujours officiellement en vigueur. L'Iran, de son côté, a rapidement répliqué. Les gardiens de la Révolution affirment ce matin avoir visé une base américaine en représailles. La Norvège a décidé de rejoindre la dissuasion nucléaire avancée proposée par la France et ses alliés européens. C'est l'annonce d'Emmanuel Macron à l'issue d'une rencontre avec le Premier ministre norvégien à Paris. 8 pays ont déjà été associés à cette nouvelle doctrine menée par les 2 pays européens à détenir l'arme atomique, à savoir la France et le Royaume-Uni. Le code noir qui a organisé l'esclavage en France doit être officiellement abrogé. Les députés examinent en effet aujourd'hui une proposition de loi transpartisane visant à supprimer définitivement ce texte. Promulgué par Louis XIV, il n'avait jamais été officiellement supprimé jusqu'ici. À noter que cette proposition de loi a reçu le soutien d'Emmanuel Macron. Et puis on termine avec un mot de sport. En handball, le Paris Saint-Germain a toujours aussi faim. Le PSG a battu Nantes 34-31 hier pour la 28e journée de Star League. Paris qui est donc sacré champion de France pour la 12e fois d'affilée. Excellent début de journée à tous.
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Maroon 5 et Lil Wayne, Love is Like. Il est 8h05. Hier matin, je vous parlais des sorties ciné de la semaine. Et si vous avez envie d'en profiter un petit peu, il y a des très bons films à voir en ce moment. Eh bien, on vous les offre, ces deux places de ciné. 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Donc restez bien à l'écoute ce matin. June, tout de suite, The Sight Within.

0: 8h10, et bon courage peut-être ce matin si vous partez au boulot. On vous accompagne au moins en musique sur CFM Radio avec Placebo d'ici quelques minutes. César dans un instant, Liberta. Et puis l'actu locale aussi à retrouver d'ici quelques minutes avec des créations plastiques autour du portrait. Ce vendredi, c'est le vernissage de l'expo Très Portrait, une restitution d'un travail réalisé pendant plusieurs mois par le réseau des écoles rurales des Monts de la Cône, de la maternelle au CM2, et avec notamment en partenaire la Microfolie au cœur d'Occitanie. On écoutera à ce sujet Camille Viol, médiatrice de la Microfolie, pour nous parler donc de cette exposition vernissage ce vendredi à 18h au pôle culturel de la Cône. Et puis dans un instant, je vous parle moi de la météo, surtout vos départements. Très bonne matinée sur CFM.
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1: Le soleil est toujours bien au rendez-vous aujourd'hui sur l'Occitanie. À noter tout de même un léger voile nuageux ce matin dans le Lot-et-Garonne mais qui se dissipera rapidement cet après-midi. Ce matin, il fait déjà chaud, 30 à Castelnau-Moratti, 28 à Montredon, 29 à Laguépy et Moissac, 29 aussi à Cordes-sur-Ciel ce matin, 27 à Vienne, 27 à Espalion et Belmont-sur-Anse. Cet après-midi, prudence avec la canicule, 35 à Catus et Cajar, 35 toujours à Montauban et Saint-Antonin, 34 pour Carmaux, 30 à La Salvetat sur Agoute, 31 cet après-midi à Lessac et 33 à Malville. Et puis, bien n'hésitez pas aujourd'hui à souhaiter, si vous en connaissez, une bonne fête aux Germains ou aux Germaines en ce jeudi 28 mai. Le vernissage de l'exposition Très Portrait par les élèves du réseau des écoles rurales des Monts de la Cône, c'est ce vendredi au pôle culturel de la Cône dans le Tarn. Et c'est le sujet du coup de projecteur de CFM La Cône dans quelques minutes.

0: Il est 8h19, c'est toujours Jérôme avec vous sur CFM Radio. On va revoir ce qui se passe d'ici quelques minutes sur vos départements. Je vais vous donner quelques bonnes idées de sortie. Il y a de quoi faire en ce moment, en plus en profitant du beau temps ces jours-ci. Attention, bien sûr, tout de même à la chaleur, à ces fortes chaleurs de ces jours-ci. Eric Bibb, ça arrivera aussi très vite avec This One Don't, suivi de Gomard. Et là, tout de suite, bien direction les Monts de Lacône pour parler d'une exposition des élèves des écoles des Monts de Lacône, de la maternelle au CM2, autour du portrait.
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0: Très Portrait est une exposition du réseau des écoles rurales des Monts de Lacône. Elle propose son vernissage ce vendredi, c'est à 18h au pôle culturel de Lacône. Une restitution de plusieurs mois de travail et d'ateliers autour du portrait, et notamment en partenariat avec la Microfolie au cœur d'Occitanie. Camille Viol, médiatrice de la Microfolie.
2: Très Portrait, l'exposition qui retrace tout le travail qui a été fait par les écoles du réseau des écoles rurales des Monts de Lacône, qui ont travaillé autour du thème du portrait cette année. C'est ouvert à tous, bien évidemment. On

0: aux élèves, aux parents d'élèves, mais pas que. Si vous n'avez pas d'enfants aux écoles, vous pouvez quand même venir admirer ce joli travail. Cette exposition, donc, on fera le vernissage ce vendredi 29 mai à partir de 18h. C'est un très joli travail cette année autour du portrait, puisque donc il y a eu plusieurs partenariats. Donc effectivement, avec la Microfolie, on a reçu absolument toutes les classes de la maternelle au CM2. Tout le monde a pu découvrir le portrait en fond, voilà, adapté à son âge, avec voilà le parti musée numérique et un atelier. Ensuite, on a eu la chance de pouvoir recevoir le street artiste Al Sticking, qui a proposé, donc vous allez voir, ça va être des œuvres assez monumentales, des portraits dessinés écrits. On a aussi reçu un prêt de l'Artothèque du département du Tarn, et notamment aussi des interventions et un partenariat avec la médiatrice du Centre d'art Lelay, Hélène Lapérère, qui a amené encore un côté plus contemporain au portrait. Tout ce travail et les autres temps d'activité qu'auront fait les professeurs avec les élèves seront donc restitué ce vendredi. On vous invite à venir parce que voilà, ça va être évidemment de la contemplation de ces œuvres, mais il va y avoir également des petites activités, des petits jeux autour du portrait, donc pour les enfants, pour les adultes. C'est l'occasion de passer un bon moment avec nous.
1: L'exposition Très Portrait sera ensuite visible jusqu'au 18 juin au pôle culturel de la Cône. 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
2: Super normal de Gomard, il est 8h27 et c'est le moment de reparler tout de suite de vos sorties culturelles sur CFM Radio pour bien profiter de ce qu'il y a à faire près de chez vous. L'Éternivore, en fait, c'est à Albi le samedi 6 juin, place La Pérouse, une journée festive autour des produits locaux tarnés. Au programme, notamment l'ouverture du marché à 9h, des ateliers cuisine pour les enfants avec les logis du Tarn toute la journée, et puis des apéros-concerts aussi, des animations gratuites, des jeux en bois et châteaux gonflables, et bien sûr de la restauration sur place. Un événement organisé par Saveur du Tarn. À Montauban, la Maison du Crieur accueille jusqu'au 30 mai l'exposition Puntatura de Joan Carles Coderque, un artiste plasticien d'expression occitane dont le travail mêle graphique, graffiti, design typographique, peinture et influence issues des arts populaires méridionaux. Il explore les liens entre langue, mémoire et expression artistique. Et puis à Cahors, ce vendredi 29 mai, une visite guidée du centre historique et de la cathédrale. Cette découverte vous mènera des vestiges de l'antique Divona jusqu'à la cathédrale Saint-Étienne, en cheminant à travers le méandre des ruelles médiévales qui recèlent des trésors architecturaux. Départ de l'office de tourisme de Cahors ce vendredi à 10h30. Voilà pour cette rubrique culturelle. Et pour l'instant, on y reviendra bien sûr dans une heure sur CFM. C'est Sharon Jones tout de suite, Just Dropped In.

Saint, Love Bites Back. 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Edgar, tout de suite, nos rêves.

0: 8h39, très bonne matinée sur CFM Radio. Toujours avec Jérôme, le mois de juin qui arrive très vite. C'est le mois des fiertés du collectif LBD, les bonnes débroussailleuses. Des concerts, des ateliers, des rencontres, du partage, une grande pride rurale. Et ça commence ce week-end à Villefranche de Rouergue, vendredi soir, et à Fénérolles samedi. On en saura plus donc ce matin avec Lisa dans le coup de projecteur de CFM Kélus. Elle sera en compagnie de Jus du collectif donc les bonnes débroussailleuses. Juste avant, je vous parle de la météo, surtout vos départements. Et on va voir un petit peu comment se porte cette canicule ces jours-ci. Bruce Springsteen, c'est dans un instant, Born in the USA.
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1: Le soleil est toujours bien présent ce matin dans le Tarn et l'Aveyron, mais un léger voile nuageux pour le Lot et le Tarn-et-Garonne. Ça va se dégager cet après-midi pour laisser place à un beau ciel bleu et surtout le nord-ouest de la région. Côté mercure, c'est toujours très haut pour ce mois de mai ce matin. 29 à Cahors et à Figeac, 30 à la Bastide de Pennes et 28 à Montclar-de-Quercy, 29 à Cagnac-les-Mines, 25 à Nage, 27 à Baraqueville et 30 à Villefranche-de-Rouergue. Cet après-midi, on attend jusqu'à 34 à Montcuq et 32 à la Bastide-Murat, 34 à Quélus et la Française, 32 pour Vaour et 28 à Murat-sur-Vèbre. Ce sera 34 à Saint-Affrique cet après-midi et 31 à Rodez. Et puis, bien sachez-le, aujourd'hui on célèbre la journée internationale d'action pour la santé des femmes en ce jeudi 28 mai. Dans un instant, on retrouve Jules du collectif LGBTQIA+, les bonnes débroussailleuses pour débroussailler les idées reçues en campagne. C'est avec Lisa dans le coup de projecteur de CFM Quélus.

0: Aimer les gens de Flo de la Vega, il est 8h50, c'est Herman Dune qui arrive dans un instant, Moki, et puis à 9h vous retrouvez vos infos, et juste après vous avez des places de ciné à gagner, donc restez bien à l'écoute, restez bien attentifs sur CFM Radio. Là tout de suite, on retrouve Lisa de CFM Calus en compagnie de Jus du collectif Les Bonnes Débroussailleuses.
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2: Les Bonnes Débroussailleuses est un collectif qui visibilise les questions LGBTQIA+, en milieu rural, sur l'Ouest Aveyron et le Tarn-et-Garonne, avec dès ce week-end un mois des fiertés et des événements qui auront lieu un petit peu partout sur le territoire tout au long du mois de juin. Jus pour le collectif LBD.
3: On avait envie de proposer du coup vraiment une pluralité d'événements sur le territoire. Sur le week-end d'ouverture notamment, on s'est associé du coup à un collectif du coup de personnes qui sont plutôt basées à Montpellier, mais qui avaient très envie du coup de pouvoir proposer des événements aussi en ruralité. C'est un collectif du coup également de personnes LGBTQIA+, donc on a monté le projet avec elles et eux. À la fois il y a des artistes du coup plutôt du territoire du Tarn-et-Garonne, de l'Aveyron, mais il y aura également du coup des artistes de Montpellier, donc il y a vraiment un peu un croisement entre ces deux associations.
2: Avec scène ouverte drag.
3: Oui, tout à fait. Du coup, d'abord le vendredi, on programme un spectacle du coup un solo de 1 heure qui va explorer plutôt la figure bien connue du mythe autour de l'allumeuse, qui va du coup interroger du coup cette figure-là avec humour, colère et insolence. Et le samedi 30, c'est à la Gaîté, et du coup l'après-midi, il y a un atelier make-up où du coup c'est possible du coup de venir se maquiller, de s'essayer un petit peu au maquillage drag. Et après, on programme des artistes, mais enfin voilà. On part aussi du principe que tout le monde peut être artiste, que tout le monde peut être une star. Et du coup, on invite les personnes du coup du public, après avoir fait atelier maquillage, à proposer des petits temps de performance, que ce soit du lip-sync, que ce soit une lecture de texte, que ce soit une choré. En tout cas, voilà, vraiment, je suis sûre qu'il y a plein de personnes qui ont des talents fous et on a hâte de découvrir ça ensemble.
2: Ouverture du mois des fiertés du collectif LBD au Haut-Parleur de Villefranche vendredi et à la Gaîté Guinguette de Fénérols samedi. Pour débroussailler les idées reçues en campagne, retrouvez tout le programme à venir et bien plus encore sur le site internet des Bonnes Débroussailleuses.
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1: 9h, c'est toujours Jérôme pour vous accompagner ce matin et pendant. Peut-être que vous prenez votre bon petit café. Là, tout de suite, on va prendre 2 minutes pour l'essentiel de l'actu.
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1: C'est le Flash Info de Clémence Lobary. Tout de suite, bonjour Clémence.
3: Bonjour à tous. L'Iran riposte. L'armée américaine a abattu hier 4 drones iraniens et a visé une base au sol dans le sud du pays. C'est la 2e opération de ce type menée par Washington cette semaine, alors que le cessez-le-feu est toujours officiellement en vigueur. Et conséquence, les gardiens de la Révolution affirment ce matin avoir visé une base américaine en représailles. En parallèle, l'armée israélienne de son côté a frappé la ville de Tyr dans le sud du Liban ce matin. Elle avait ordonné plutôt aux habitants de plusieurs quartiers de la ville d'évacuer. Israël intensifie depuis plusieurs jours ses attaques contre le Hezbollah malgré le cessez-le-feu. L'actualité, c'est aussi la vague de chaleur qui ne faiblit pas. 17 départements sont toujours en vigilance orange canicule. Une grande partie de la façade ouest du pays ainsi que Paris et sa petite couronne sont concernés. De fortes températures sont encore annoncées allant de 32 à 34 degrés en moyenne. Autre conséquence, la pollution à l'ozone. L'Île-de-France est notamment touchée aujourd'hui encore. La vitesse maximale autorisée a notamment été réduite. Et cette alerte du Centre français de formation des maîtres nageurs sauveteurs. Alors que plusieurs personnes se sont noyées pendant cet épisode de chaleur, il estime qu'il manquera cette année 5000 maîtres nageurs, soit un tiers des effectifs, pour assurer la surveillance dans les piscines et les espaces de baignade en milieu naturel. Une situation terrifiante. La contrôleuse générale des lieux de privation de liberté dénonce les conditions de détention dans les établissements pénitentiaires et psychiatriques français. Elle dévoile aujourd'hui un rapport de 159 pages basé notamment sur 138 visites d'établissements. Dominique Simoneau pointe ainsi du doigt des cellules vétustes, des sanitaires dégradés ou encore des douches collectives presque toujours sales. Et puis le petit Nicolas, bientôt de retour. L'écolier au pull rouge, le plus célèbre de la littérature française, créée en 1955 par Sempé et Goscinny, revient en librairie. 12 nouvelles histoires inédites vont ainsi être publiées à la rentrée 2026. Les lecteurs retrouveront les personnages emblématiques qui ont fait le succès de la série. La maîtresse, le bouillon, sa famille et bien sûr les copains de Nicolas. Excellente matinée à tous.
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Baby Bird, You're Gorgeous. Il est 9h05 et je vous le rappelle plusieurs fois ce matin. 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Et pendant que je vous passe ce morceau de Louisa, Jetlag.

0: Il est 9h08, c'est toujours Jérôme avec vous sur CFM Radio. On retrouvera Manon dans une petite dizaine de minutes pour CFM Montauban. Elle va nous parler du dernier stage Music Box. C'est à Eurythmie à Montauban. Il a ravi vraiment les participants. Le prochain aura lieu au mois de juillet, du 6 au 9 juillet, du côté de Cahors, cette fois dans le Lot. Et puis avant le coup de projecteur de Manon, ce sera la météo, surtout le nord-ouest de la région aujourd'hui. Un point bien sûr sur ces températures, voilà, déjà suffocantes hein, cette fin de mois de mai. Courage, ça va peut-être un petit peu redescendre vers la fin de la semaine. Taylor Swift, en tout cas, ça arrive dans un instant avec Actually Romantic.
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1: Le beau temps toujours là ce matin dans le Tarn-et-l'Aveyron et un ciel voilé du côté du Lot et du Tarn-et-Garonne. Il va se dissiper ce voile nuageux dès cet après-midi et vous allez profiter d'un ciel ensoleillé sur l'ensemble des départements. Au thermomètre ce matin, on compte déjà 29 à l'Albin qui a Puy-l'Évêque, 30 à Saint-Projet, 28 à Nouic, 27 ce matin à Brassac et 29 à Monestier, 30 pour Saint-Rémy et 27 à Onet-Château. Cet après-midi, il fera 34 à Saint-Cyr-la-Popie, à Saint-Céré, 35 même à Castel Sarrazin et à Caussade, à 35 toujours à Albi, 29 à La Cône, 33 pour La Fouillade et 28 à Salcuran cet après-midi. Et puis, on peut souhaiter aujourd'hui, si vous en connaissez peut-être autour de vous, une bonne fête aux Germains ou aux Germaines en ce jeudi 28 mai. Manon pour CFM Montauban dans quelques minutes va revenir sur le stage Music Box à la salle Eurythmie.

0: Edwin Collins, 9h18, c'est Hélène Sio qui prend le relais côté musique. Bye bye dans un instant. Et puis ce sera aussi le single Faire les choses bien de Noé Préchoff et Lala Lechterman. Juste après, moi je vous retrouverai pour qu'on reparle de tout ce qu'il y a à faire en ce moment. Les sorties à ne pas rater sur vos départements. Là tout de suite, direction le Tarn-et-Garonne. On va revenir sur le stage Music Box qui s'est déroulé à Eurythmist avec Manon.
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2: Sur les dernières vacances, le stage Music Box s'est achevé à Eurythmie avec une représentation devant un public nombreux. Ce stage de création musicale et artistique est une initiative du Rio Grande en partenariat avec le Conservatoire de Montauban. Il est destiné aux musiciens amateurs âgés de 11 à 18 ans. Sur 4 jours, ils ont été accompagnés par des professionnels afin de construire un véritable spectacle. L'événement attire de nouveaux participants chaque année, mais surtout des habitués.
3: Ben moi, je suis une chanteuse. Je suis venue à la base, je savais pas chanter. J'ai appris un peu sur le tas. Je faisais du piano au début. Et ça fait 4 ans que je fais le stage. C'est mon dernier. Et j'ai rencontré mes meilleurs amis ici. C'est des amis qu'on se fait pour toute la vie, ça c'est sûr. On noue des liens très particuliers. En fait, les deux premiers jours, on crée le répertoire en fait. On part de zéro. On décide juste une semaine avant les titres qu'on aimerait bien faire. Et ensuite, on les répète dans des studios, etc. Et les deux derniers jours, en fait, là, on les répète en conditions scéniques. Et on travaille notre prestation scénique parce que ça, c'est quelque chose qui manque pas mal.
4: Je fais Music Box depuis maintenant 4 ans. J'ai commencé en été 2022. J'ai fait tous les Music Box jusqu'au dernier, enfin celui-là, du coup, qui est mon dernier. Ce qui m'a donné envie de commencer, c'est que j'aime beaucoup la musique. Et c'est ma mère qui m'en a parlé. Et du coup, je me suis dit que ce serait cool.
5: Ça fait à peu près 2 ans que je fais les Music Box. J'ai commencé à 13 ans et j'étais beaucoup dans le rap. Et du coup, je voulais tester. Et à 13 ans, du coup, j'ai testé mon premier Music Box et j'ai vraiment adoré. Depuis, je continue et après, j'ai fait quelques morceaux chant.
6: Je trouve le stage superbe. Ça fait un peu bizarre parce qu'on va perdre beaucoup de monde. C'est un stage où on a... C'était un peu plus dur, les morceaux étaient assez difficiles. Du coup, on n'a pas eu le temps d'approfondir, mais ça reste toujours bien et on s'éclate toujours.
2: Le prochain Music Box aura lieu cet été à Cahors du 6 au 9 juillet. Les participants joueront sur la scène de la SMAC, les DOC. Les inscriptions sont ouvertes auprès de la MJC de Montauban.
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1: Il est 9h27, c'est comme promis, tout de suite c'est le moment de retrouver votre rubrique culturelle pour ne rien manquer des sorties près de chez vous. Avec la fête de la biodiversité des idées, Stella Salvata sur Agoute le 20 juin prochain, avec des balades, de la cuisine, de plantes sauvages, des semi-plantations et astuces jardinières, des impros poétiques et dansées, une conférence sur l'hydrologie régénérative aussi, puis aussi une roche pédagogique sur place du Land Art, de l'écriture. Bref, tout ça c'est le samedi 20 juin du côté donc de la Salvata sur Agoute, cette fête de la biodiversité des idées. Et puis ce jeudi 28 mai à 20h30 ce soir à Onet-le-Château, c'est le lancement du festival Deuxième Acte avec sa première comédie, Sarah Bernard la Divine, par la compagnie Le Poustou. C'est à Belle-Île-en-Mer que Sarah Bernard, surnommée la Divine Scandaleuse, plonge dans les dédales d'un passé glorieux, fait de souvenirs et de règlements de comptes. Elle demande à Pitou, son fidèle serviteur, d'interpréter les différents personnages qui ont marqué sa vie. C'est à voir au théâtre La Baleine à Onet-le-Château. On termine à Gaillac avec l'exposition Ce que le noir révèle, c'est à l'espace culture Place de Poule. Allez y découvrir les œuvres de Michel Keva, une artiste qui sublime lumière et contraste à travers des peintures sensibles et expressives. Une exposition entre noir et blanc et couleurs éclatantes, c'est à voir jusqu'au 31 mai, encore donc pour quelques jours à Gaillac. Voilà pour ces sorties ce matin et c'est YouTube tout de suite, In Life.

0: Une nouvelle reprise du trio familial Alain Souchon, Ours et Pierre Souchon ce matin. Cette fois, c'était de l'amour à la machine. Il est 9h36. On va retrouver Gilles de CFM Cahors d'ici quelques petites minutes. Il va nous parler de Blabla Bio. La toute première édition de cet événement organisé par Bio 46 au centre universitaire de Cahors. C'est demain à partir de 17h. L'objectif, c'est d'échanger autour de l'agriculture biologique et déguster des produits locaux. On va écouter Zoé Défante, chargée de communication et développement territorial chez Bio 46 au micro de Gilles ce matin. Juste avant, place à la météo de vos départements. Je vous en parlerai plus en détail. Juste après, il y aura aussi Pudgy avec Four Minutes.
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0: Le soleil est toujours bien au rendez-vous aujourd'hui sur l'Occitanie. À noter tout de même un léger voile nuageux ce matin dans l'Aude et le Tarn-et-Garonne, mais qui va se dissiper rapidement cet après-midi. Ce matin, il fait déjà bien chaud. 30 à Castelnau-Moratti, 28 à Montredon, 29 à La Guépie et Moissac, à Courdu-sur-Ciel aussi, et 27 ce matin à Vienne, 27 à Espalion et à Belmont-sur-Ance. Cet après-midi, prudence avec donc la canicule, 35 à Catus et Cajard, 35 aussi à Montauban et Saint-Antonin, 34 pour Carmaux, 30 à La Salvetat sur 31 cet après-midi à Lessac et 33 à Malville. Et puis, sachez-le, aujourd'hui, on célèbre la journée internationale d'action pour la santé des femmes. Ce jeudi 28 mai, Cahors accueille la première édition du Blabla Bio. Demain, à partir de 17h, un événement autour de l'agriculture biologique. C'est Gilles qui va nous en dire plus très vite dans le coup de projecteur de CFM Cahors.

0: Il est 9h44, j'espère que vous passez une très bonne matinée sur nos antennes de CFM Radio. C'est Will Brown qui arrive, suivi de Prad. Et là tout de suite, on retrouve Gilles de CFM Cahors pour nous parler d'un événement autour de l'agriculture biologique. Ça s'appelle Blabla Bio.
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2: L'association Bio 46 dans le Lot organise demain, 29 mai, la première édition de Bla Bla Bio au centre universitaire de Cahors. Un moment d'échange ouvert au public pour promouvoir l'agriculture biologique et les productions locales. Zoé Defente, chargée de communication et de développement territorial.
3: L'idée, c'est qu'on invite tout public à venir rencontrer nos producteurs bio. Vont être réunis pour leur assemblée générale. Et à l'issue de cette assemblée générale, on propose un temps ouvert au grand public. Blabla, parce qu'on va discuter de différents sujets. C'est à la fois les amener sur des certaines thématiques sur lesquelles Bio 46 travaille. Et puis c'est aussi un temps vraiment imaginé convivial où toutes les questions sont les bienvenues, des temps de discussion. Donc de 17h à 18h, il y aura une partie témoignages de producteurs qui travaillent avec nous tout au long de l'année sur différents projets. Donc on parlera d'accès au foncier, de la biodiversité, de valorisation de certaines cultures, de groupements de producteurs pour valoriser une culture, pour la commercialisation. On parlera aussi de restauration collective, de bio dans les cantines, de promotion d'événements qui font la promotion donc de la bio dans le Lot. Et à partir de 18h, on prévoit aussi un temps de dégustation de plusieurs produits bio du Lot. Donc on aura plusieurs producteurs qui vont faire goûter leurs produits tout en proposant un temps d'échange libre parmi tous les participants. On recherche vraiment une unicité des publics entre producteurs, grand public, partenaires, tout curieux qui souhaitent en savoir plus sur la bio dans le Lot.
2: Dans le Lot, la première édition de Blabla Bio organisée par Bio 46, c'est demain au centre universitaire de Cahors à partir de 17h.
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Le décor de Prades à l'instant sur CFM Radio. Il est 9h52 et je vous dis à demain dès 7h et jusqu'à 10h. C'est tout pour moi ce matin. On se retrouvera bien sûr pour refaire un tour d'horizon de l'actu locale, surtout vos départements. 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Ce matin, c'était du ciné. Bravo aux gagnants. On va pouvoir bien profiter donc de ces séances. C'est Aurélien qui arrive là très vite, de 10h jusqu'à midi et sur l'ensemble de vos antennes de CFM Radio. Très très bonne fin de matinée tout de suite avec Etta James. 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
1: 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Il est 10h et nous sommes jeudi le 28 mai. Excellente matinée. Branché sur CFM Radio, Teddy Swims, Eric Clapton, Harry Styles, juste après le quintet new-yorkais The Strokes qui va revenir avec un nouvel album à la fin du mois de juin. Dans un mois, tout juste, on écoute Going Shopping, sortie de ce futur album.

0: Mr. Know It All, c'était Eddie Swims pour vous accompagner ce matin. J'espère que vous passez une belle matinée branchée sur CFM Radio à 10h et bientôt 11 minutes. On va écouter avec Clapton, Dermot Kennedy et on filera du côté de l'Aprimob pour une journée verte en fête. On en parle avec David Dumont dans quelques instants.
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0: mode Kennedy, c'était Kiss Me sur CFM Radio. On va se tourner vers l'Aveyron maintenant pour vous parler d'une grande journée d'animation familiale. Rendez-vous ce samedi, ce sera en plein air à Luc Laprimob, aux portes de Rodez, que sera organisée la Vallée Verte en fête. On en parle avec David Dumont.
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2: Accrobranche, troc de plan, sieste littéraire, land art, atelier cuisine divers et variés. J'en passe plein, c'est la Vallée Verte en fête, hein, tout samedi à Luc Laprimob, une journée entière d'animation familiale sur le thème de la sensibilisation à l'environnement. C'est organisé par la commune autour de l'espace Saint-Exupéry. Guillaume Verdier est directeur vie de la cité à Luc Laprimob.
3: C'est un bel espace, hein, et effectivement, ça porte bien son nom. C'est une vague verte, un poumon vert pour la commune devant l'espace Saint-Exupéry. Et du coup, c'est l'occasion un peu de parler d'écologie autrement, quoi. L'objectif, c'était ça, c'était d'utiliser

0: les loisirs, le plaisir, la transmission, le fait d'être ensemble, donc l'esprit fête, pour parler un peu de ces préoccupations qui sont importantes pour tout le monde aujourd'hui. L'objectif, c'est de rassembler, donc on a rassemblé aussi dans la préparation et la construction de l'événement. Donc nous, déjà en interne, donc avec la mobilisation de nos services, tous les services sont concernés. La particularité de Luc La Primeur, c'est qu'on reste quand même une petite ville, et donc du coup, au niveau des élus, des agents, il y a une proximité, et qu'on soit au service technique, à la voirie, à l'entretien, à la com, etc. Tout le monde aujourd'hui est mobilisé pour ce genre d'événement, et c'est ça qui fait aussi que ça participe un peu à fédérer nous, y compris déjà en interne, et puis avec les partenaires ensuite.
1: La Vallée Verte en fête, c'est donc tout samedi de 10h à 18h, espace Saint-Exupéry. Toutes les animations sont gratuites. Le programme de la journée, notamment de certains ateliers à des horaires précis, est à retrouver sur le site de la municipalité. Luc La Primeau.
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La douceur de Curtis Mayfield et Superfly sur CFM Radio. Bon, j'espère que vous avez trouvé un petit endroit au frais parce qu'il fait toujours chaud en ce jeudi matin, 10h34. Merci d'être avec nous sur CFM Radio. Je vous rappelle que demain, c'est quand même la fête des voisins. Hein, allez donc échanger un petit peu avec vos voisins, faire un petit peu plus connaissance. Sinon, du côté de Montauban Eurythmie, il y a le spectacle de Elena Nagapétian. Et oui, son spectacle humoristique est de passage à Montauban. Et puis toujours pour les Montalbanais, samedi matin, concert after marché, comme toujours, ça se déroule dans la cour du musée Ingres. Il y fait relativement frais, vous y serez bien. Donc à partir de 11h pour le concert de Greg Weiss et Andrew Finmagili, c'est organisé avec le Rio Grande et le musée Ingres Bourdel. Voilà quelques petites idées de sortie pour vous, amis montalbanais. On écoutera Lancelot et les Red Hot Chili Peppers, mais là tout de suite, c'est Baxter Dury. Belle matinée.

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0: homme seul, c'était Lancelot. Restez avec nous, on va regarder ce qui se passe du côté du pays midi Quercy, dans le secteur Caylus, Saint-Antonin, Nobleval ou Caussade. Ce sera avec Lisa Echen avant les 11h. Pour la musique, je vous préparerai Stéphane, Camarade et les Red Hot.
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0: Yourself, c'était Camarade. Et c'est l'heure de regarder ce qui fait l'actualité du côté du Pays Midi-Quercy. Qui c'est qui nous informe tous les jours sur l'actualité du Pays Midi-Quercy? C'est Lisa Echen.
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2: Les Bonnes Débroussailleuses est un collectif qui visibilise les questions LGBTQIA+, en milieu rural, sur l'Ouest Aveyron et le Tarn-et-Garonne, avec dès ce week-end un mois des fiertés et des événements qui auront lieu un petit peu partout sur le territoire tout au long du mois de juin. Jus pour le collectif LBD.
3: On avait envie de proposer du coup vraiment une pluralité d'événements sur le territoire. Sur le week-end d'ouverture notamment, on s'est associé du coup à un collectif du coup de personnes qui sont plutôt basées à Montpellier mais qui avaient très envie du coup de pouvoir proposer des événements aussi en ruralité. C'est un collectif du coup également de personnes LGBTQIA+, donc on a monté le projet avec elles et eux. À la fois il y a des artistes du coup plutôt du territoire du Tarn-et-Garonne, de l'Aveyron, mais il y aura également du coup des artistes de Montpellier, donc il y a vraiment un peu un croisement entre ces deux associations.
2: Avec scène ouverte drag.
3: Oui, tout à fait. Du coup, d'abord le vendredi, on programme un spectacle du coup un solo de 1 heure qui va explorer plutôt la figure bien connue du mythe autour de l'allumeuse, qui va du coup interroger du coup cette figure-là avec humour, colère et insolence. Et le samedi 30, c'est à la Gaîté, et du coup l'après-midi, il y a un atelier make-up où du coup c'est possible du coup de venir se maquiller, de s'essayer un petit peu au maquillage drag. Et après, on programme des artistes, mais on part aussi du principe que tout le monde peut être artiste, que tout le monde peut être une star. Et du coup, on invite les personnes du coup du public, après avoir fait atelier maquillage, à proposer des petits temps de performance, que ce soit du lip sync, que ce soit une lecture de texte, que ce soit une choré. En tout cas, voilà, vraiment, je suis sûre qu'il y a plein de personnes qui ont des talents fous et on a hâte de découvrir ça ensemble.
2: Ouverture du mois des fiertés du collectif LBD au haut-parleur de Villefranche vendredi et à la Gaîté Guinguette de Fénérols samedi. Pour débroussailler les idées reçues en campagne, retrouvez tout le programme à venir et bien plus encore sur le site internet des Bonnes Débroussailleuses.
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bientôt 11h, c'était Stéphane avec Nouveau Départ. Petit, on a tous dit, maman, qu'est-ce qu'on mange? Et maintenant qu'on est grand, adulte, on dit, maman, tu fais quoi dimanche? Et tout ça pour vous rappeler que ce dimanche, c'est la fête des mères, ne l'oubliez pas. Allez, avant les 11h, on écoute Blondie, belle matinée.

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2: Et oui, vous êtes bien sur CFM Radio, tout juste 11h. On écoutera Matt Simone, Sam Sauvage aussi avec le titre qu'on aime bien en ce moment, Je suis pas beau. On retrouvera les différentes rédactions de CFM Radio dans quelques minutes. Jérôme Rascol, Démon de la Conne. Un petit peu plus tard, 11h30, Rémi avec Isée pour PCV et puis Gilles Barré pour nous parler de Cahors avant les midis. Bon jeudi.

0: Et voilà, je suis pas beau. Sam Sauvage en concert ce soir chez nous au Bois les Gassons de Castres avec en première partie le Tarn-et-Garonne Prade. À suivre Darin et les Cranberries.
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0: bientôt 11h30 sur CFM Radio. Vers les 11h30, on retrouvera Rémi, accompagné de Isée, puisqu'on découvre son premier album toute cette semaine. PCVC dans quelques minutes. Mais d'abord, petit détour par les Monts de la Cône avec Jérôme Rascol.
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2: Très Portrait est une exposition du réseau des écoles rurales des Monts de la Cône. Elle propose son vernissage ce vendredi, c'est à 18h au pôle culturel de la Cône. Une restitution de plusieurs mois de travail et d'ateliers autour du portrait, et notamment en partenariat avec la Microfolie au cœur d'Occitanie. Camille Viol, médiatrice de la Microfolie.
3: Très Portrait, l'exposition qui retrace tout le travail qui a été fait par les écoles du réseau des écoles rurales des Monts de la Cône, qui ont travaillé autour du thème du portrait cette année. C'est ouvert à tous, bien évidemment, aux élèves, aux parents d'élèves, mais pas que. Si vous n'avez pas d'enfants aux écoles, vous pouvez quand même venir admirer ce joli travail. Cette exposition, donc, on fera le vernissage ce vendredi 29 mai à partir de 18h. C'est un très joli travail cette année autour du portrait, puisque donc il y a eu plusieurs partenariats, donc effectivement avec la Microfolie. On a reçu absolument toutes les classes de la maternelle au CM2. Tout le monde a pu découvrir le portrait en fond. Voilà, adapté à son âge, avec le parti musée numérique et un atelier. Ensuite, on a eu la chance de pouvoir recevoir le street artiste Al Sticking, qui a proposé, donc vous allez voir, ça va être des œuvres assez monumentales, des portraits dessinés écrits. On a aussi reçu un prêt de l'Artothèque du département du Tarn, et notamment aussi des interventions et un partenariat avec la médiatrice du centre d'art Lelay, Hélène Lapérère, qui a amené encore un côté plus contemporain au portrait. Tout ce travail et les autres temps d'activités qu'auront fait les professeurs avec les élèves seront donc restitués ce vendredi. On vous invite à venir parce que voilà, ça va être évidemment de la contemplation de ces œuvres, mais il va y avoir également des petites activités, des petits jeux autour du portrait, donc pour les enfants, pour les adultes. C'est l'occasion de passer un bon moment avec nous.
2: L'exposition Très Portrait sera ensuite visible jusqu'au 18 juin au pôle culturel de la Cône. Plus d'infos sur la page Facebook Microfolie au cœur d'Occitanie.
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0: Waouh, waouh, waouh. C'était Talisco sur CFM Radio. Il est 11h27 et c'est l'heure de retrouver Rémi avec Izé. Depuis lundi, on découvre son premier album.
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0: Allô, Izé, bonjour.
1: Bonjour, bonjour.
0: Merci d'être là dans PCV cette semaine pour faire connaissance autour de Pour ceux qui nous attendent de mieux. On pourrait s'arrêter sur cette phrase aujourd'hui. Pour ceux qui nous attendent de mieux, ceux, c'est eux, hein, pas les gens. Mais
1: oui, pas les gens. Pas les gens.
0: Qu'est-ce qu'elle veut dire, cette phrase, exactement ?
1: Moi, elle me semble assez auto-suggestive, mais en tout cas, c'est un extrait de... J'ai trouvé ce titre d'album parce que ça fait partie du texte de la toute dernière chanson de l'album, qui du coup est le nom éponyme de l'album. Mais pour ceux qui nous attendent de mieux, pour moi, c'était ma manière de résumer mon état, je crois, aussi dans l'écriture de cet album, avec un petit moment d'endeuillement, mais la conviction que quelque chose de bien allait m'attendre au coin de la rue. Et je crois que c'est un peu ma manière aussi d'être dans la vie. J'essaye en tout cas de m'entourer de gens qui sont résolument optimistes, parfois beaucoup plus optimistes que moi. Je crois que c'est un peu ça le secret du bonheur dans mon cas. Et voilà, j'ai eu envie de partager ça, cette croyance qui, je crois, peut nous faire du bien.
0: On va écouter alors le fameux « Je te cherche partout ». Je dis le fameux parce qu'on en a déjà parlé précédemment. Et ce morceau m'a beaucoup plu. Moi, il est très minimaliste. Il est enregistré comme ça, simplement, voix, guitare, genre maquette, quoi, hein, tout bonnement. Oui. Je me suis plus à imaginer qu'il avait été enregistré sur une plage. Je me trompe ou pas ?
1: Ah, presque, pas loin de la plage, mais oui, c'était une journée un peu... J'ai enregistré en extérieur dans le jardin chez mes parents. Et oui, c'était... Enfin voilà, c'est un moment un peu volé, un peu comme une maquette que j'ai essayé de retravailler en studio, de voilà, mais j'ai jamais retrouvé ce que je trouvais beau comme émotion dans cet audio-là. Et du coup, elle agit vraiment comme une petite, je trouve, interlude dans l'album, parce que le reste est très orchestré, arrangé, tout ça. Et là, c'est vraiment, voilà, la chanson dans son plus
0: simple appareil,
1: un guitare voix, simple appareil, exactement.
0: Ça s'appelle « Je te cherche partout » et ça lance très bien. D'ailleurs, « Il neige sur la mer », le morceau suivant. On l'écoute et puis on se dit à demain. Salut Izé.
1: Salut.
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0: Bientôt midi. J'espère que vous n'avez pas trop chaud et que vous avez trouvé un petit coin d'ombre.
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0: Et oui, on est bien sur CFM Radio et on va parler du bio dans quelques minutes avec Blabla Bio, une première édition d'un événement organisé par Bio 46. Ça va se dérouler demain au centre universitaire de Cahors à partir de 17h. L'objectif, ce sera d'échanger autour de l'agriculture biologique et puis bien sûr de déguster des produits locaux. On en parle dans quelques instants avec Gilles Barré.
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0: Et voilà une nouveauté sur CFM Radio. Il s'appelle Marty Boy, tout droit venu de Belgique. Le titre Pole Position. Allez, avant les midis, je disais qu'on allait parler de bio et vous allez surtout échanger autour de l'agriculture biologique demain du côté de Cahors. On en parle avec Gilles Barret.
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2: L'association Bio 46 dans le Lot organise demain, 29 mai, la première édition de Bla Bla Bio au centre universitaire de Cahors. Un moment d'échange ouvert au public pour promouvoir l'agriculture biologique et les productions locales. Zoé Defente, chargée de communication et de développement territorial.
3: L'idée, c'est qu'on invite tout public à venir rencontrer nos producteurs bio. Vont être réunis pour leur assemblée générale. Et à l'issue de cette assemblée générale, on propose un temps ouvert au grand public. Blabla, parce qu'on va discuter de différents sujets. C'est à la fois les amener sur des certaines thématiques sur lesquelles Bio 46 travaille. Et puis c'est aussi un temps vraiment imaginé convivial où toutes les questions sont les bienvenues, des temps de discussion. Donc de 17h à 18h, il y aura une partie témoignages de producteurs qui travaillent avec nous tout au long de l'année sur différents projets. Donc on parlera d'accès au foncier, de la biodiversité, de valorisation de certaines cultures, de groupements de producteurs pour valoriser une culture, pour la commercialisation. On parlera aussi de restauration collective, de bio dans les cantines, de promotion d'événements qui font la promotion donc de la bio dans le Lot. Et à partir de 18h, on prévoit aussi un temps de dégustation de plusieurs produits bio du Lot. Donc on aura plusieurs producteurs qui vont faire goûter leurs produits tout en proposant un temps d'échange libre parmi tous les participants. On recherche vraiment une unicité des publics entre producteurs, grand public, partenaires, tout curieux qui souhaitent en savoir plus sur la bio dans le Lot.
2: Dans le Lot, la première édition de Bla Bla Bio organisée par Bio 46, c'est demain au centre universitaire de Cahors à partir de 17h.
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American Girls, c'était Harry Styles, il va être midi, bon appétit. Je vous laisse avec encore un petit peu de musique et puis ensuite votre magazine d'actualité locale. Tout de suite, c'est Zazie, il y aura les Clash et Taylor Swift avant la mi-journée. D'ailleurs, Zazie qui sort un nouveau titre et un nouvel album, on le découvrira à partir de la semaine prochaine sur CFM Radio. Bon jeudi!

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1: Bonjour à tous. 17 départements toujours en vigilance orange canicule. C'est la façade ouest qui est concernée, de la Manche à la Gironde ainsi que Paris. Ce matin, on a déjà relevé 34 degrés dans l'Aude, en Occitanie et en Gironde. Le thermomètre devrait frôler les 40 degrés. Le Premier ministre Sébastien Lecornu présidera cet après-midi une réunion sur la canicule avec 11 de ses ministres. Parmi les sujets abordés, l'accueil du public lors des fortes chaleurs, mais aussi l'état des nappes phréatiques ou encore les risques de feux de forêt. Des turbulences chez Michelin. Le groupe de pneumatiques annonce un plan de départ volontaire en France, jusqu'à 1500 postes sur 3 ans. Ces départs concerneront aux 2/3 les fonctions tertiaires et à 1/3 l'industrie. La direction explique sa décision par le contexte mondial jugé chaotique. Michelin emploie 17 000 personnes en France. Le déficit de la Sécu va se creuser plus que prévu cette année. C'est ce que prévoit la commission des comptes de la Sécurité sociale. Le déficit pourrait atteindre plus de 23 milliards d'euros, soit près de 4 milliards de plus que ce qui était prévu. La faute à la dégradation de la conjoncture économique. Selon le rapport, la prévision pourrait se dégrader encore plus, suivant les répercussions de la guerre au Moyen-Orient. En Suisse, 3 blessés à Zurich après une attaque à l'arme blanche dans une gare. Le suspect interpellé par la police est en Suisse d'une trentaine d'années. L'une des victimes est grièvement blessée. La tension continue de monter au Moyen-Orient. L'Iran dit avoir visé une base américaine en représailles à des frappes des États-Unis. 4 drones d'attaque iraniens ont été abattus. Ces nouveaux affrontements entre les deux pays sont les plus importants depuis le début du cessez-le-feu le mois dernier. Et puis le tennis à Roland-Garros, la suite du deuxième tour avec côté français le jeune espoir de 17 ans Moïse Kouamé opposé au paraguayen Daniel Valero. À suivre aussi Hugo Gaston, Arthur Rinderknecht ou encore Elsa Jacquemot opposée à la numéro 1 mondiale Arina Sabalenka. Voilà pour l'essentiel de l'actualité. Excellent après-midi.
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merci d'être avec nous dans ce mag, où aujourd'hui on va vous parler d'un projet de territoire autour de la préservation des paysages et de leur mise en valeur, à propos d'un outil d'information et d'aide à la décision pour la prise en compte des enjeux de préservation de la biodiversité. On va vous parler de l'Atlas de la biodiversité communale qui vient de commencer sur les 6 communes associées que sont Caylus, La Capelle-Livron, Loz, Mouillac, Puy-la-Garde et Saint-Projet. 3 ans d'ateliers, d'initiation et d'action participative encadrés par le CPIE, Quercy-Garonne, des Caylus, qu'on recevra dans ce mag. Mais on commence par M. Simone, In My Blood.

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1: De retour dans ce mag, on vous parle de l'élaboration d'un atlas de la biodiversité sur 6 communes de Tarn-et-Garonne qui sont Kélus, La Capelle-Livron, Loz, Mouillac, Puy-la-Garde et Saint-Projet. Et c'est le CPIE Quercy-Garonne qui mène cet atlas de la biodiversité communale. C'est Gaëlle Mathurin qui va nous en parler. Bonjour Gaëlle.
2: Bonjour CFM.
1: Coordinatrice pour le CPIE, le Centre Permanent d'Initiative pour l'Environnement de Kélus, l'association Alpaïs des Bon État. Et c'est un appel de l'OFB, je crois, qui a l'Office français de la biodiversité pour l'élaboration d'atlas.
2: Oui, tout à fait, c'est ça. C'est le partenaire financier principal qui finance à 80%, un peu plus de 80% ce projet d'ABC. On peut le raccourcir en ABC aussi si on ne veut pas dire Atlas de la biodiversité. Et l'OFB finance ce projet qui est pour cette première phase pendant 3 ans. Et on a donc démarré bien cette année.
1: Le projet, donc pour 3 ans, c'est de valoriser le territoire, bien sûr, d'apporter des données scientifiques, de faire participer les habitants, bien sûr, et de concilier les activités humaines et la préservation des paysages, des milieux naturels. Pour ce faire, vous avez sélectionné plusieurs espèces emblématiques, espèces végétales.
2: Et animal.
1: Animal, et puis même, tiens, de la géologie, tant qu'à faire.
2: Et aussi de la géologie. Oui, sur la partie sensibilisation et mobilisation du grand public, il nous a fallu décider de mettre en avant certaines espèces. Donc, on ne pouvait pas toutes les mettre. Il y en a tellement, tellement plein qui sont intéressantes. Donc, c'est le lézard osselet pour la partie reptile, parce qu'il fait l'objet d'un PNA, plan national. Et donc il y a eu une journée de formation sur le lézard osselet, on pourra en reparler. Le chardonneret élégant pour des problématiques de capture et de braconnage. On a choisi la fritillaire pintade, qui est une tulipe sauvage dont on a pu voir la floraison au mois de mars. Mmh. Et puis il y a l'inventaire géologique. Donc ça c'est bien parce que c'est un inventaire qui peut se faire à n'importe quel moment de l'année et on n'a pas besoin d'être discret pour l'inventaire géologique. Les roches ne s'enfuient pas à notre approche.
1: Et on a oublié les chauves-souris.
2: Oui, et les chauves-souris qui est un inventaire qui vient vraiment de la part des citoyens puisque nous on n'a pas de journée prévue pour faire de la formation sur les chauves-souris. Mais si vous êtes intéressé, vous nous contactez, on vous donnera les infos en individuel avec plaisir.
1: Alors déjà, participer à un inventaire en soi, c'est une technique. Hein. Vous donc proposez aux habitants de les former, de les initier à cet inventaire, à aussi reconnaître les espèces c'est quand même important.
2: Voilà.
1: Et puis vous travaillez aussi en collaboration avec d'autres structures plus scientifiques, plus...
2: Tout à fait, oui. Des essentiellement des associations qui ont la charge de faire des inventaires naturalistes, mais on va dire de façon plus précise, avec les noms scientifiques, par exemple, voilà, avec des critères d'abondance, chose qu'on ne fait pas sur les inventaires citoyens. Et donc, on peut peut-être les citer, ces quelques associations. Donc, il y a Nature en Occitanie, qu'on appelle NEO, qui nous a fait la formation pour le lézard osselet, des super spécialistes. Il y a Tarn-et-Garonne Biodiversité, donc qui fait des inventaires flore, oiseaux et insectes. Évidemment, le conservatoire botanique, l'antenne régionale du Midi-Pyrénées, qui fait des inventaires flore aussi. Hein, ce sont les spécialistes. Qu'est-ce qu'on a comme partenaire aussi? Les phosphatières du Quercy, qui se trouve dans le Lot, pour les inventaires géologiques. Et pour les chauves-souris, le partenaire privilégié qui va réaliser des inventaires dans le secteur en juillet, c'est le CEN, Conservatoire des Espaces Naturels. Et en juillet, ils vont faire des inventaires dans les platanes, les alignements de vieux arbres, et dans le bâti. Voilà. Donc, si vous avez des chauves-souris chez vous, si vous souhaitez que peut-être quelqu'un du CEN passe, puisse identifier ce que c'est et puisse se dire, ben voilà, c'est un gîte d'importance, c'est juste un gîte d'été ou alors c'est de la reproduction, voilà. Ben, vous pouvez nous contacter, on pourra leur transmettre vos coordonnées si ça vous intéresse.
1: Des associations donc qui vont permettre d'assurer que les informations fournies sont exactes par les particuliers, des inventaires participatifs. ou des formations aussi ont lieu. On va donner le détail, il y a quelques dates à venir avant ça. Un atlas de la biodiversité, pourquoi faire ? Donc 3 ans pour le monter, et puis à terme, on saura qu'on a 14 lézards à Caylus. À quoi ça va servir ?
2: Alors déjà, ça sert à mieux connaître le territoire, parce qu'en termes de biodiversité, on a des points blancs, on va dire, où en fait, il n'y a pas eu d'inventaire depuis très très très longtemps, ou alors des endroits précis où il n'y a jamais eu d'inventaire. Donc, pour mieux cartographier à la fois les habitats et les espèces, bah, c'est intéressant de toujours remettre ça sur le tapis, comme on dit. Et puis, vous savez que les habitats, bah, ils sont reliés entre eux. D'accord, il y a des corridors écologiques, fameuses trames vertes et bleues. Donc, les choses, elles évoluent. Le climat, il évolue aussi. Donc, les espèces qui étaient présentes il y a 15 ou 20 ans, peut-être qu'elles le sont moins ou plus. Donc voilà, donc tout ça c'est pour mieux connaître la biodiversité sur ces 6 communes. Et puis à terme, c'est de pouvoir proposer un plan d'action, de faire des propositions concrètes aux différentes communes pour qu'elles puissent mettre en valeur ce territoire. Alors mettre en valeur, ça peut être plein de choses, ça peut être mettre en place un tourisme vert mais respectueux. Ça peut être préserver des zones, par exemple. Alors, qui, comment, pour l'instant, on n'en sait rien, puisque tout ça, ça va se faire en concertation avec les communes, avec les habitants, avec les professionnels aussi, les professionnels du paysage. Mais ce but-là, quand même, il y a une idée de mettre en valeur et de protéger ce magnifique territoire qu'on sillonne tous les jours.
1: Et donc apporter des éléments pour la révision éventuelle des plans locaux d'urbanisme intercommunaux pour sensibiliser aussi les politiques, les habitants et puis pour mener des actions très concrètes, je pense, à une zone que vous allez débroussailler et remettre justement comme territoire de vie éventuel à ce fameux lézard ancelé parce qu'il a besoin d'une certaine zone de pelouse sèche.
2: Voilà. Donc alors, c'est deux éléments différents dont tu me parles, Lisa. Donc d'une part, il y a effectivement des chantiers de restauration de lieux emblématiques qui sont possibles. On en a proposé deux lors du Conseil local de la biodiversité qui a eu lieu le dimanche 10 mai, 11 mai. Donc sur cette restauration, en fait, c'est deux mares avec des lavoirs qui ont été proposés à la restauration. Et on a demandé aux participants du conseil local de la biodiversité de faire un choix en s'appuyant sur un peu notre avis d'expert. On est contents parce qu'ils nous ont suivis dans ce choix-là. Donc à l'automne, on va proposer un chantier de restauration sur une petite mare sur le plateau de Caylus. Première étape de la restauration, c'est du débroussaillage parce qu'on n'y voit plus rien. Cette mare, elle est en train de se faire avaler par la végétation. Et une fois qu'on y verra un peu plus clair, on verra ce qu'il est nécessaire de faire. Peut-être un désenvasement partiel et peut-être aussi une remise en état des pierres du lavoir et des murets en pierre sèche. Parce qu'il faut bien se rendre compte aussi, c'est qu'en fait, notre façon de vivre dans nos campagnes, elle a changé. Et on ne prend plus soin, en fait, de nos territoires. Et toutes ces mares, avant, elles étaient entretenues. Et elles n'étaient pas entretenues ni par les mairies, ni par les comcom. Elles étaient entretenues par les habitants eux-mêmes parce que il y avait une fonction à ces mares. Il y avait un attachement. Et donc, tout le quartier, tout le bourg, tout le hameau se mettaient ensemble et offraient une journée, deux journées par an, pour nettoyer ces lieux-là. Et l'eau sur le Causse, c'est quand même un bien extrêmement précieux. Et donc, à travers ces actions de restauration, c'est aussi pour redonner, on va dire, du pouvoir aux habitants des territoires, en leur disant, mais en fait, vous pouvez vous investir sur ce genre de projet et les prendre en main. C'est-à-dire que les communes, elles ne sont pas contre. À partir du moment où vous faites les choses respectueuses dans le collectif et en vous appuyant sur des experts un peu biodiversité pour pas faire n'importe quoi, ben, allez-y, ces lieux-là, ils ont besoin de vous. La mémoire seule ne suffit pas. Il faut aussi maintenant y mettre la main.
1: Plus de mares, moins de méga-bassines. Ça fait partie des actions que vous allez proposer le CPIO Kersigarant dans le cadre de cette ABC Atlas de la biodiversité communale. Dont on va

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1: De retour dans ce mag, on est en train de parler de l'Atlas de la biodiversité communale, la BCD, qui est organisée à Kélus par le CPIE Quercy-Garonne sur un inventaire 6 communes, donc Kélus, la Capelle-Livron, Loze, Mouillac, puis la Gare des Saint-Prongés. Un inventaire participatif. Donc les habitants, nous sommes largement invités à venir inventorier plusieurs espèces. Alors la Fritillaire pintade, c'est une fleur, c'est une grosse tulipe sauvage, rose, elle est un petit peu rose à carré, moins
2: avec
1: rose.
2: Avec des damiers, on dit.
1: Ouais, merci. Le lézard osselé, donc grand lézard entre 30 et 50 cm, vert avec des taches bleues sur le côté, non pas voilà. Sur la tête. Mmh. Parce que sur la tête, Gaël, c'est quoi?
2: C'est le lézard vert avec lequel on peut le confondre, qui est un peu moins grand, mais qui reste quand même un lézard impressionnant quand on n'a pas l'habitude.
1: Le chardonneret élégant, un petit passereau avec la tête rouge au milieu, une vraie cible, hein, rouge, ouais. Blanche et un peu noir encore sur le côté, le bout des ailes jaunes, qui chante comme un dieu. Il a été braconné pour ça. La chauve-souris, on la connaît, on l'adore. Un inventaire géologique aussi. Et c'est bon, j'ai fait le tour.
2: Et c'est bon. Et à préciser aussi que sur l'inventaire chauve-souris, en fait, c'est pas une seule espèce qui est inventoriée. C'est toutes les chauves-souris qu'on peut trouver essentiellement dans le bâti, parce que c'est quand même une histoire de spécialiste, la chauve-souris. Faut les voir la nuit, c'est pas facile. Les entendre, il faut avoir l'appareil spécial, avoir la bat box. Donc nous, simples mortels qui vivons le jour, ce qu'on arrive à voir des chauves-souris, ben souvent c'est leur crotte. Au pied de nos murs, dans nos pièces où on a la chaudière. Voilà, et donc on s'intéresse à toutes les espèces de chauves-souris. C'est important.
1: Et pour les repérer, toutes ces espèces et toutes les espèces de chauves-souris, vous proposez des petites formations pour que les gens puissent les reconnaître et donc les noter dans
2: l'Observatoire citoyen. Donc voilà,
1: Géoparc.
2: Voilà, donc... Organiser un inventaire participatif, la question se pose, c'est la collecte des données. Comment on fait pour simplifier la vie aussi des bénévoles, des gens qui veulent participer, pour que cette collecte de données, elle soit efficace, mais en même temps très simple. Donc, il y a un partenariat avec le parc Géoparc des Causses du Quercy, puisque vous savez que les 6 communes qui portent le projet ABC, eh ben, potentiellement, elles vont faire partie de ce territoire du parc en 2027. Donc, les projets sont reliés aussi. Et donc, le parc, eh bien, il a déjà mis en place sur son site internet ce qu'il appelle des observatoires citoyens, où c'est déjà des inventaires, mais d'autres espèces qui ne concernent pas nos sites.

0: sortie commune. Et on lui a demandé, est-ce qu'il voulait bien mettre en place l'inventaire de la fritillaire, mettre en place l'inventaire de, enfin l'observatoire citoyen pardon du chardonneret. Et donc le parc a fait ça. Donc en fait, il suffit d'aller sur leur site, Observatoire citoyen. Et il y a une fiche pour chaque espèce. Et là, vous donnez votre nom, l'endroit, une photo si possible. Alors pour la fritillaire, c'est facile. Pour le lézard osselé, c'est plus compliqué. La localisation, il y a différents renseignements à compléter en fonction de l'espèce. Et tout ça, ça part sur des bases de données naturalistes qui vont pouvoir servir tous les naturalistes professionnels. Et ces données, elles vont être aussi mises en forme par mon collègue Philippe Manella lorsqu'il va pouvoir faire des restitutions sur l'ensemble des inventaires naturalistes, que ce soit de la part des bénévoles ou de la part des associations naturalistes plus scientifiques.
1: Et des associations que vous faites déjà intervenir pour former les bénévoles justement.
0: Voilà. Oui, parce que on a aussi nous besoin éducateurs à l'environnement du CPIE de se former sur certaines espèces. On n'est pas des professionnels du lézard osselé. Donc pour ça, on a fait intervenir Nature en Occitanie avec Gilles Potier. Et c'est lui qui a fait une journée complète et en salle et sur le terrain et qui a donné un peu les clés. Pour savoir où trouver cette espèce, donc sur des milieux ouverts, avec des murets en pierre sèche, des zones ensoleillées. Quand observer, parce qu'en fait, le lézard osselé, il a un gradient de température apprécié. C'est-à-dire que ce n'est pas la peine de sortir l'observer quand il fait 42 degrés, hein, même si c'est une espèce qui aime le chaud, là, c'est trop chaud pour lui. Donc voilà, il a donné plein de clés comme ça, que les éducateurs à l'environnement du CPIE s'approprient, et ensuite nous on est en capacité de refaire des journées de formation un petit peu moins bien que celle avec Gilles Potier évidemment, mais quand même vous apprendrez plein de choses. Et donc la prochaine sortie lézard osselé, c'est à Puy-la-Garde, c'est samedi 13 juin matin, et tout ça c'est en partenariat resserré avec la mairie de Puy-la-Garde qui nous met à dispo une salle pour l'accueil et qui sera aussi présente pour aller sur le terrain avec nous.
1: Et pour la fritillaire et pour le chardonneret élégant, il y en a d'autres à venir?
0: Alors la fritillaire, il faut attendre l'année prochaine, au mois de mars, parce qu'il n'y a qu'une période de floraison dans l'année. Ça s'est fait à Mouillac cette année. L'année prochaine, on va essayer de prospecter un autre site, évidemment. Et le chardonneret, donc il y a eu une formation au mois de mai, mais ce n'était pas la meilleure période. Et la prochaine, c'est au mois d'octobre. Je me rappelle plus la date, c'est dans longtemps. On va laisser passer l'été, les vacances par-dessus, mais on vous rappellera tout ça. Et c'est des infos que vous pouvez retrouver sur le site internet du CPIE, mais aussi sur l'intramuros de toutes les mairies concernées. Voilà.
1: De toute façon, Gaëlle, on aura le temps de reparler de toutes les données qui seront collectées là pour cet atlas de la biodiversité communale, l'ABC des 6 communes associées, donc parce que l'inventaire là, il est en cours, mais que les données ne peuvent pas être traitées. Là, il y a en fait, en ce moment là, on parle plein de collectes qui sont en cours d'analyse.
0: Exactement. Alors déjà, il y a des inventaires qui sont en cours parce que faut se rappeler aussi qu'un inventaire naturaliste, ben, ça se fait à différentes saisons. Parce que si vous voulez capter le maximum d'espèces, bah, il faut passer aux saisons où les espèces, où ça leur convient. Donc, voilà. Et une fois qu'il va y avoir un panel de données suffisantes, eh ben, on va pouvoir commencer un peu à les... Alors, analyser, le mot était un peu grand, mais en tout cas, on va pouvoir en faire une restitution. Voilà. Et dire, bah, voilà ce qu'on a trouvé pour l'instant, et voilà ce qu'il y avait avant. Pouvoir faire une comparaison avec ce qu'on savait d'avant. Et nous, on est très, très curieux de savoir, parce que pour l'instant, on ne sait pas encore. Peut-être mon collègue Philippe, il a quelques petites infos, mais il ne les a pas encore partagées.
1: Vous avez déjà eu des bonnes surprises quand même, déjà de trouver des lézards osselés, parce qu'en fait, voilà. C'était pas sûr. Voilà. Et il y en a donc à Caylus.
0: Exactement, lézards osselés, c'était super. On verra si on arrive à en trouver un Puy-la-Garde. Et donc, ces restitutions, ben, ça va avoir lieu à la fois au sein des comités de pilotage avec les mairies et les élus concernés, au sein des comités techniques, donc là c'est vraiment les associations naturalistes, c'est les professionnels. Et puis le conseil local de la biodiversité, il est là aussi pour ça. Donc l'année prochaine, celui qui aura lieu, il y aura une partie sur la restitution de ces données. Voilà. Et je voulais ajouter aussi que si vous n'avez pas encore intégré ces inventaires, mais que si vous voulez, surtout n'hésitez pas en fait. C'est le genre de projet où plus on est nombreux, plus on rigole. Et puis après, une fois que vous savez ce qu'il faut chercher et comment transmettre les données, vous faites ça quand vous voulez, vous faites ça chez vous. Si vous avez un chardonneret dans votre petit potager, mais ça compte, on veut le savoir. Et je précise aussi que sur le site du parc, les observatoires citoyens, on vous demande des coordonnées GPS, les lieux. C'est normal pour des inventaires, c'est indispensable. Mais toutes ces données-là ne sont pas à destination du grand public. Donc personne ne verra que chez vous, dans votre potager, il y a un chardonneret élégant et personne ne viendra capturer le petit chardonneret qui fréquente votre amandier ou votre petit prunier. Donc il n'y a aucun risque là-dessus. C'est des données qui sont confidentielles.
1: Et on peut s'inscrire à tout moment, participer beaucoup ou pas tellement, donc autour de l'élaboration de cet atlas. Les espèces, c'est ce fameux chardonneret élégant, cet autre fameux lézard osselet, ce non moins fameux Fritillaire pintade, qui est une espèce donc végétale. Les chauves-souris dans le bâti aussi, et puis un inventaire géologique, notamment en partenariat avec les phosphatières du Quercy. Plein d'infos sont à retrouver sur le site internet du CPIE Quercy Garonne, cpiequercygaronne.fr, notamment les prochaines dates des sorties et puis de tout ce que vous organisez au quotidien. Il y en a une flopée. La coordinatrice du CPIE Quercy Garonne, c'est Gaëlle Mathurin. Merci beaucoup à vous.
0: Merci Lisa.
1: Et merci à tous de nous avoir suivis tout au long d'un mag qui sera, comme d'habitude, rediffusé à 18h et à 21h et que vous pourrez réentendre en podcast sur notre site cfmradio.fr. Là, c'est les infos et juste après, c'est la suite du mag depuis Montauban avec Rémi.
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3: Bonjour à tous. 17 départements toujours en vigilance orange canicule. C'est la façade ouest qui est concernée, de la Manche à la Gironde ainsi que Paris. Ce matin, on a déjà relevé 34 degrés dans l'Aude, en Occitanie et en Gironde. Le thermomètre devrait frôler les 40 degrés. Le Premier ministre Sébastien Lecornu présidera cet après-midi une réunion sur la canicule avec 11 de ses ministres. Parmi les sujets abordés, l'accueil du public lors des fortes chaleurs, mais aussi l'état des nappes phréatiques ou encore les risques de feux de forêt. Des turbulences chez Michelin. Le groupe de pneumatiques annonce un plan de départ volontaire en France, jusqu'à 1500 postes sur 3 ans. Ces départs concerneront aux 2/3 les fonctions tertiaires et à 1/3 l'industrie. La direction explique sa décision par le contexte mondial jugé chaotique. Michelin emploie 17 000 personnes en France. Le déficit de la Sécu va se creuser plus que prévu cette année. C'est ce que prévoit la commission des comptes de la Sécurité sociale. Le déficit pourrait atteindre plus de 23 milliards d'euros, soit près de 4 milliards de plus que ce qui était prévu. La faute à la dégradation de la conjoncture économique. Selon le rapport, la prévision pourrait se dégrader encore plus, suivant les répercussions de la guerre au Moyen-Orient. En Suisse, 3 blessés à Zurich après une attaque à l'arme blanche dans une gare. Le suspect interpellé par la police est en Suisse d'une trentaine d'années. L'une des victimes est grièvement blessée. La tension continue de monter au Moyen-Orient. L'Iran dit avoir visé une base américaine en représailles à des frappes des États-Unis. 4 drones d'attaque iraniens ont été abattus. Ces nouveaux affrontements entre les deux pays sont les plus importants depuis le début du cessez-le-feu le mois dernier. Et puis le tennis à Roland-Garros, la suite du deuxième tour avec côté français le jeune espoir de 17 ans Moïse Kouamé opposé au paraguayen Daniel Valero. À suivre aussi Hugo Gaston, Arthur Rinderknecht ou encore Elsa Jacquemot opposée à la numéro 1 mondiale Arina Sabalenka. Voilà pour l'essentiel de l'actualité. Excellent après-midi.
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6: Madame, monsieur, bonjour. Rémi Thoreau est là avec vous pour la prochaine demi-heure. Aujourd'hui, dans le MAG, nous allons parler d'un projet qui réunit éducation, environnement, citoyenneté et engagement local. L'aire terrestre éducative de Montauban. Depuis plusieurs mois, près de 150 élèves de différents établissements scolaires découvrent, observent et étudient plusieurs espaces naturels de la ville pour mieux les comprendre et les préserver. Une grande journée de restitution et de rencontre est organisée le 4 juin prochain au parc du Treille. Pour en parler, trois invités dans le studio aujourd'hui. Kevin Maurer, médiateur culturel France Nature Environnement. Vous l'entendez déjà sur CFM régulièrement pour la chronique du hérisson. Salut.
4: Salut.
6: Merci d'être là. Avec Émilie Land, bonjour. Vous êtes documentaliste au collège Olympe de Gouges.
5: Bonjour. Bonjour.
6: Et puis Valérie Bérangier, vous êtes secrétaire générale de la Banque Populaire Occitane en charge de la RSE de l'entreprise. Bonjour.
8: Bonjour.
6: Merci d'être là. À vos côtés, Manon et Perrine en stage de journalisme actuellement à CFM. Bonjour.
9: Bonjour.
6: Vous poserez aussi quelques questions durant cette émission puisque vous serez aussi présente le 4 juin. Puisque grâce au soutien de la Banque Populaire Occitane et de la Casden Banque Populaire, CFM Radio va installer un studio au parc du Treille pour suivre en direct tout le long de l'événement les différentes activités. Première question, Kevin Maurer, qu'est-ce que c'est qu'une aire terrestre éducative?
4: Alors donc, une ATE, c'est un petit espace plus ou moins naturel qui va être géré de manière participative par les élèves d'une école, que ce soit une école primaire, un collège ou un lycée. Alors nous, dans notre cas, à Montauban, on a une aire terrestre éducative multiniveau, donc on a les trois. En fait, on a à la fois des écoles primaires, des collèges et des lycées. Mais dans l'idée, c'est que ces élèves, ils vont être encadrés par leurs enseignants, mais également par un représentant de l'éducation à l'environnement. Donc là, c'est le rôle de France Nature Environnement, pour le coup.
6: Donc c'est toi ?
4: Voilà, donc ça va être moi et les autres membres, les bénévoles de l'asso. Mm-hmm. Et en fait, on va les amener plusieurs fois sur le terrain pendant à minima 2 ans, peut-être plus si jamais le projet est reconduit, pour les inviter donc à découvrir la zone qu'ils auront choisie, découvrir la biodiversité, se poser des questions sur est-ce que le lieu est en bon état ou pas. Et l'objectif ultime, c'est faire en sorte que par eux-mêmes, ils aient envie de protéger cet endroit et qu'ils mènent des actions de conservation, de valorisation de cet endroit-là.
6: D'accord. Et concrètement, sur le terrain, ils font quoi exactement ?
4: Alors, ça dépend. Disons que là, sur le projet, c'est sur 2 ans. La première année se consacre vraiment à l'étude du terrain. Donc, quand je les amène sur le terrain, on fait des inventaires, on va dire. Donc, en fonction des sujets qu'ils ont choisis, on va s'intéresser aux oiseaux. Donc, on va observer les oiseaux, écouter leurs chants, les compter. Ça peut également être sur les plantes. Dans ce cas-là, on va s'intéresser aux arbres, aux fleurs, aux buissons. Ce qu'on a fait également, ça va être sur les vers de terre, par exemple, pour s'intéresser à la qualité du sol, la qualité de l'eau, puisque là, on est au bord du Tarn. Ça va être, voilà, tout ça. On a vraiment une grosse phase où il faut découvrir le milieu, parce qu'on ne peut protéger et apprécier que ce qu'on connaît. Donc d'abord, on découvre, et ensuite, derrière, il y aura des phases d'action qui seront pareilles à leur choix.
6: Alors pourquoi avoir choisi le parc du Treille?
4: Alors pourquoi le parc du Treille? Eh bien en fait, c'est pas moi qui l'ai choisi, de toute façon c'est eux. C'est le principe en fait de l'ATE, c'est que nous on est arrivés, on s'est dit on va leur proposer d'aller au niveau des berges du Tarn parce que les établissements sont situés globalement à proximité. Et on les a amenés donc sur quatre différents sites sur les berges du Tarn, le parc du Treille, les berges côté la Palisse. De Villebourbon, juste en face les Albarèdes et le cours Foucault. Mm-hmm. Et ensuite, lorsqu'ils sont revenus en classe, c'est eux-mêmes qui ont décidé, bon ben voilà, on choisit d'aller sur cette zone-là. Donc il y en a eu qui sont allés au parc du Treille de Montauban et d'autres qui sont allés juste à côté au niveau de la Palisse. C'est donc les deux zones qui ont été retenues.
6: Ok. Et donc, comment les élèves du collège Olympe de Gouges ont pris en charge ce projet, Émilie Land?
5: Alors, on nous a proposé de participer à ce projet-là d'aire terrestre éducative. Donc, on a répondu présent parce qu'on a beaucoup de projets au sein de l'établissement qui traitent des questions de développement durable. Et donc, il y a d'autres écoles, bien sûr, qui participent à ce projet-là.
8: J'avais lu en préparant cette émission que c'était une sorte de label que les deux premières écoles du Tarn-et-Garonne à être labellisées aire terrestre éducative étaient à Caylus, je crois, et à Orgueil, et que c'était une sorte de label de l'Office français de la biodiversité, de l'OFB. Est-ce qu'on peut parler de label ou pas, ou Kevin?
4: Alors c'est label, disons que oui, effectivement, l'aire terrestre éducative peut être labellisé.
8: D'accord.
4: Effectivement, de toute façon, le projet voilà est piloté par l'OFB, donc l'Office français de la biodiversité, de façon générale. On dépose des dossiers, c'est eux qui après nous donnent la subvention pour pouvoir intervenir. Et effectivement, au bout de ces deux premières années, on peut demander la labellisation. Donc il faut monter tout un tas de dossiers, que ce soit des comptes rendus, des sorties qu'on a fait, des conseils de la terre que les élèves auront fait toute l'année. Et après, voilà, on voit si c'est labellisé ou pas. Nous, pour le moment, on n'a pas fait cette étape.
8: D'accord. Je peux pas en dire plus. Il y a les conseils de la terre. Voilà, je trouve que c'est beau comme mot, ça. Les conseils de la terre.
5: Il y en a eu un, effectivement. Donc, nous, à Olem de Gouges, on a amené deux classes de 6e qui sont parties pendant du projet, dont une classe de SECPA. Et donc, ils ont fait une première sortie sur le terrain, justement, pour choisir. Voir tous les terrains qui étaient proposés, là, les quatre, et choisir un conseil de vie de la Terre. Donc, ils se sont tous réunis et ils ont tous argumenté pourquoi ils choisissaient. Donc, pour nous, en ce qui nous concerne, c'est le parc du Treille. Certains n'étaient pas d'accord, mais ça a fait l'objet de débats avec un président de séance, des maîtres du temps. Ça a créé un débat vraiment avec une argumentation, et c'est le choix des élèves qui fait que le projet est porteur, en fait.
8: Mais quelles sont les activités qui les ont le plus marquées aux élèves de l'Homme de Gouges?
5: Alors, on a constaté, nous, dans la classe, un vrai progrès dans l'attention portée à l'environnement. Et à faire classe de c'est pas si facile que ça. Donc au début, effectivement, les premières sorties, ils étaient surpris de leur environnement. Donc il y avait de la boue, il fallait marcher beaucoup, il y avait du soleil, alors il fallait boire. Effectivement, ça...
8: Il n'y avait pas de réseau.
5: Voilà, c'est bon. Au collège non plus, il n'y en a pas, effectivement, ça a été un vrai apprentissage d'apprendre dehors. Et là, on a constaté dans les dernières sorties qu'on a pu faire qu'il y avait une vraie capacité d'attention, qu'ils se concentraient vraiment sur leurs tâches. Donc, c'était la reconnaissance d'oiseaux. Ils ont fait un herbier également. Ils ont ramassé des déchets, parce que ça a été le premier constat. C'était de voir qu'il y avait des déchets partout. Donc, une des premières actions qu'ils ont voulu mettre en place, c'était d'aller ramasser ces déchets et de faire en sorte que le lieu soit propre, en fait.
8: Et ensuite, donc, vous avez des outils, parce que vous dites, par exemple, regardez les oiseaux, tout ça, mais il faut des jumelles, il faut se cacher, il faut pas faire de bruit. J'imagine mal une classe comme ça. Enfin, si, j'imagine très bien une classe arrivant au Parc du Treille et puis tous les oiseaux partout, et les animaux partir dans tous les coins.
5: Alors, on est aidé pour ça, et heureusement que Kevin et l'association, bien sûr, nous aident. On a la Fédération de pêche également de Montauban, avec qui on a travaillé, qui nous ont aidés à déterminer la biodiversité qui existait dans le Tarn. Mmh. Évidemment, on travaille avec des partenaires qui nous aident beaucoup et dont les supports sont vraiment très très bien faits.
8: Vous constatez, vous, une évolution, puisque là, c'est la fin de la première année, hein, si j'ai bien compris, et donc à la suite de toutes ces sorties, tout ça, vous constatez chez les élèves, je sais pas, une évolution, une ouverture d'esprit vers la nature, vers l'éco-citoyenneté?
5: Alors oui, je pense effectivement que certains ont été sensibilisés, alors pas tous évidemment, hein, on travaille toujours sur des grands groupes, mais en tout cas ça a créé, je pense, un sentiment de fédération dans la classe. Certains d'entre eux sont éco-délégués aussi au sein de l'établissement, donc ils ont leur double casquette de travailler sur ce projet ATE et de mener des actions aussi en tant qu'éco-délégués dans l'établissement. Et au sein de la classe, des classes, effectivement, ça a créé du lien, oui.
8: Et le 4 juin, votre établissement propose une performance artistique.
5: Oui,
8: autour du Sacre du Printemps.
5: Exactement. Donc c'est un projet fédérateur dans tous les domaines. Et effectivement, les CHAM, les élèves qui participent à une classe à horaire aménagé musique, qui sont à la fois au conservatoire et pour des temps dédiés dans la semaine, ils ont un emploi du temps aménagé pour ça, participent pleinement au projet et viennent faire une chorale autour effectivement du Sacre du Printemps.
8: Bon, ben on sera présent, peut-être on les entendra à la radio, puisque grâce au soutien de la Banque Populaire Occitane et de la Casdène Banque Populaire, il y aura un studio de radio de CFM, on sera sur place. Valérie Bérangier, vous êtes secrétaire générale de la Banque Populaire Occitane, en charge de la responsabilité sociale de l'entreprise. Pourquoi avoir choisi de ce projet, de financer ce projet-là?
9: Alors, on relaie cet événement parce qu'il nous parle, en fait. Il rassemble des jeunes, des enseignants, des acteurs du territoire. Il y a un projet concret autour de l'environnement, comme l'ont expliqué nos interlocuteurs précédents. C'est le parc du Treil sur les berges du Tarn. Et il correspond, il illustre notre engagement en matière de préservation de l'environnement. Nous avons un dispositif qui commence au niveau des banques populaires qui s'appelle Agir pour l'eau, dans lequel nous visons à soutenir des initiatives locales pour préserver la qualité de l'eau et préserver aussi la biodiversité aquatique. Donc voilà, ça fait sens chez nous. Et la deuxième chose, ça c'est quelque chose que nous partageons avec la Casdène Banque Populaire, c'est nous sommes très attachés aux valeurs de transmission de savoir et de préparation des générations futures. Et donc là, les enfants sont acteurs, les enfants et les un peu moins enfants, les adolescents sont acteurs d'un projet concret et tout passe par l'éducation.
8: Quel autre type d'action vous accompagnez dans le cadre de votre RSE ?
9: Alors, on fait beaucoup d'acculturation, on fait beaucoup de sensibilisation, on fait de l'information auprès des chefs d'entreprise, hein, puisque nous sommes une banque. Et donc, il s'agit d'accompagner nos clients. Beaucoup sont sociétaires, hein, nous sommes une banque coopérative et locale. Donc, dans les transitions énergétiques et environnementales qui arrivent, que ça soit en matière d'eau, mais que ça soit également en matière d'énergie, il faut s'adapter, il faut adapter l'activité. Et nous soutenons aussi beaucoup d'associations sur notre territoire, sur nos 8 départements, dans des domaines comme le sport, la culture, les sujets sociétaux. Nous avons une fondation depuis une quinzaine d'années. C'est notre façon d'agir de façon très concrète sur les territoires.
8: Qu'est-ce que c'est la Casdène Banque Populaire ?
9: Alors la Casdène Banque Populaire, c'est une banque qui a été créée il y a 75 ans et qui à l'origine était une banque créée par des enseignants et pour des enseignants et qui maintenant est la banque de tous les agents de la fonction publique. Donc c'est une banque classique, hein, elle collecte de l'argent, elle fait des prêts. Mais en même temps, elle a cette dimension coopérative et sociétale. Et cette notion, puisque ce sont des agents de la fonction publique, elle défend les valeurs du service public. Je crois qu'ils ont actuellement 2 millions de sociétaires, un peu plus de 2 millions de sociétaires. Ils visent à être la première banque de ce secteur d'activité. Et donc, on travaille avec eux en complément sur des offres et des propositions qu'on peut faire à ces publics-là.
8: D'accord. Ouais. Et donc, c'est grâce à votre soutien que nous, on sera présents jeudi prochain, jeudi 4 juin, au Parc du Treil pour accompagner cette grande journée dédiée à l'ère terrestre éducative de Montauban. Une petite pause musicale, on l'a bien mérité. Et puis, on continue d'en parler dans un instant.

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0: le MAG de CFM Montauban consacré à l'ère terrestre éducative de Montauban. Ce sera donc le 4 juin que ça va se passer, Kevin, au parc du Treil. Ce sera le point d'orgue de cette année que vous avez passé à faire des ateliers avec les élèves de ces établissements. 144 élèves sur mon petit papier, 144, 145, 150.
1: Ouais, 150 en gros. Hein.
0: 150. Je sens poindre une première question du côté de Manon, peut-être.
2: Pour le 4 juin, du coup, est-ce que vous pouvez nous... Il y a des ateliers prévus, en quoi ça consiste
0: Alors, ben c'est pas Kevin, du coup, c'est Emily Land.
3: Oui, effectivement. Donc, l'objectif de la journée, c'est d'inviter les élèves de tous les établissements à se rencontrer et à échanger autour de leurs expériences, de leurs travaux réalisés et, effectivement, de partager les résultats de ce qu'ils auront pu constater tout au long de l'année, chacun de leur côté.
0: C'est quoi les établissements? C'est lesquels? Donc il y a Olympe de Gouges, forcément.
3: Effectivement. Donc, il y a l'école Georges Coulonge avec une classe de CM2, l'école Jules Guesde avec une classe aussi de CM1, CM2, le collège Olympe de Gouges, bien évidemment, et le collège Manuel Azania et le lycée Michelet avec une classe de seconde.
0: Ah oui, donc ça va du primaire jusqu'au lycée, oui, les ateliers.
3: Oui.
0: D'accord.
3: Ouais, c'est très large.
0: J'imagine qu'on n'aborde pas les sujets de la même manière, Kevin, avec les primaires et les lycéens.
1: Figure-toi que potentiellement, si, un petit peu. Ouais. Parce que, au final, ce que j'ai quand même pu un peu me rendre compte, c'est que quand on va sur le terrain, ben, les élèves, qu'ils soient jeunes ou qu'ils soient un petit peu plus âgés, ben, ils se retrouvent quand même un peu au même stade face à l'environnement. C'est-à-dire que ben, je demande à un élève de seconde ou un élève de CM2, tiens, c'est quel oiseau ça? Oh, ben, c'est un oiseau. Enfin, au début, on en était là.
0: C'était un piaf.
1: Voilà. Ouais, enfin, ils disent pas un piaf, effectivement. Donc, au final, bah, j'ai pris la même approche sur la plupart des sorties qu'on a pu faire. C'est-à-dire que, bah, voilà, pour les oiseaux, j'ai commencé par les entraîner un petit peu en préparant la sortie terrain, en envoyant des diapos, par exemple, aux enseignants avec quelques espèces d'oiseaux qu'on pouvait voir, comment les reconnaître, quelques chants pour qu'ils puissent. Que les enseignants puissent travailler un petit peu en préparation. Et ensuite, sur le terrain, eh ben, ils avaient longue vue, jumelles, la petite fiche à remplir. Et puis, c'est parti, on identifiait les oiseaux. Et petit à petit, on a découvert de nouvelles espèces. Ben, par exemple, pour les oiseaux, par exemple, on est à 45-47 espèces trouvées pour le moment. On n'a pas terminé, évidemment. Et on ne s'imagine pas forcément qu'en plein centre de Montauban, ben, on peut se retrouver dans un endroit où il y a presque 50 espèces d'oiseaux qui vivent, au final.
0: Et ça, ils vont le présenter, les jeunes, jeudi prochain au parc du Treil.
3: C'est ça, ils auront des ateliers donc, qu'ils vont animer eux-mêmes avec la présentation des résultats. Donc il y aura, pour certains, ils ont préparé des quiz, d'autres des petits jeux de mémoire, voilà, des devinettes sur les différentes découvertes qu'ils auront faites tout au long de l'année.
0: Perrine.
4: Alors oui, moi j'aimerais bien rebondir sur quelque chose que vous avez dit tout à l'heure, Kevin, par rapport à l'accompagnement des enfants. C'est quelque chose qui se fait sur 2 ans, il me semble. Moi, je voulais savoir comment ça se passe, comment une classe est sélectionnée pour participer aux ATE, comment ça se passe au niveau de la logistique.
1: Alors, ça pourrait se passer de deux façons différentes, on va dire. Là, pour le coup, c'est nous, FNE, qui étions au courant de ce projet d'air terrestre éducative, et on s'est dit, bah, tiens, c'est cool, on va essayer de faire ça avec des classe de Montauban, et notamment au niveau des Bergutins. Donc on a vraiment contacté, là on est passé pour le coup par la référente EDD, donc Laurence Delprat, qui est l'enseignante qui accompagne les 6e d'Olympe de Gouges, qui donc on lui a présenté un petit peu ce projet. Elle a inondé tous ses collègues justement de l'information, et il y a eu des enseignants qui nous ont contactés en disant bah, nous on est intéressés, on serait partants. Et donc on a monté le projet avec les enseignants, et donc bah, dans le cadre d'une école primaire, bah, forcément c'est l'enseignant, il allait avec la classe. Et pour le collège, bah, ça a été un peu une sélection, parce que les collégiens, potentiellement les enseignants de SVT, ils peuvent avoir plusieurs niveaux. Bah, là, Laurence, Olympe de Gouges, elle a choisi d'y aller avec ses 6e, tout comme Céline pour Manuel Azania, elle a choisi d'y aller avec ses 4e, par exemple. Donc ça dépend un petit peu.
0: Des éducations à l'environnement et au développement durable. J'ai noté tous les sigles parce que je vous connais. C'est tout le temps du sigle. Je vous vois beaucoup prendre des notes, Valérie Bérangier. Ça veut dire que vous avez envie d'intervenir, ça.
5: Forcément, j'ai...
0: Non.
5: J'étais très intéressée par la façon dont le projet se déroule et voilà, c'était pour m'aider.
0: Peut-être que vous allez venir faire un tour finalement au parc Dutreil jeudi prochain.
5: C'est très intéressant.
0: C'est de 13h jusqu'à 16h à peu près. Comment ça va se dérouler sur place? Alors c'est dédié d'abord
3: au temps d'accueil, ouais. de toutes les écoles qui, donc on le rappelle, 150 élèves, donc ils vont arriver à peu près tous en même temps. Et puis bon, il y aura l'ouverture officielle, bien sûr, avec des discours des différents partenaires présents qui vont accompagner l'événement. Et puis il y aura donc cette introduction avec ce temps artistique de la présence des chambres, voilà, du collège de Gauche,
0: le sacre du printemps.
3: Exactement, qui vont jouer pour le printemps, justement. Et ensuite, donc les élèves seront répartis en ateliers tournants. Donc la présentation des fameux jeux qu'ils auront fait au sein de leur classe, et également des ateliers proposés par les différents partenaires qui accompagnent l'événement, donc l'OFB, le FNE, la Fédération de pêche, qui sont...
1: Et également le groupe Séché, qui nous proposera un atelier sur les déchets.
0: Sur les déchets, le recyclage des déchets. Ok. Donc tout ça, c'est jeudi prochain, on le rappelle, au parc Dutreil. Nous, on sera là tout au long de l'après-midi pour bien donner la parole aux uns et aux autres, aller faire des micro-trottoirs et des reportages. Il y a quelque chose qui m'interpelle quand je vois que la classe Cham va faire quelque chose autour du sacre du printemps. J'imagine que le professeur de mathématiques intervient aussi, parce qu'à un moment, il faut faire du comptage et peut-être des pourcentages. Enfin, on vient là aussi croiser les différentes matières. On vient faire de l'éducation à l'environnement, mais qui est holistique en quelque sorte.
3: Exactement. Ouais. On a beaucoup travaillé, notamment avec la classe de SECPA, sur l'art. Et ils ont fait des projets de land art qui sont vraiment très très intéressants, où les déchets récupérés sur place lors de différentes collectes ont servi à créer des œuvres d'art ensuite avec le recyclage, la réutilisation de ces déchets-là.
0: Une dernière question à ma droite.
2: Moi, j'en ai une.
0: Ouais.
2: Vous parlez d'un projet sur plusieurs années, du coup. Et qu'est-ce qui est prévu pour la suite ?
1: Alors, comme je l'avais dit un petit peu au début, donc là, pour le moment, on est sur une phase où on a énormément d'études de terrain, parce qu'il faut connaître l'endroit. Donc, on étudie en fonction de ce que les élèves choisissent. On étudie les oiseaux, les plantes. On a fait la qualité de l'eau, on a étudié le sol. L'année prochaine, ce qui risque de se passer, c'est qu'on va continuer ça un petit peu. On va élargir peut-être à d'autres sujets. On va peut-être s'intéresser aux insectes, par exemple. On ne l'a pas du tout fait cette année, mais ça pourrait être intéressant. Et on va commencer également à faire des actions concrètes. Là, ce sera en fonction de ce qu'ils veulent. Pour le moment, on a étudié les oiseaux, donc peut-être qu'ils choisiront, par exemple, de se dire, on a vu qu'il y avait assez peu de mésanges, ce serait bien si on pouvait leur installer des nichoirs. On sait qu'on a telle espèce, le pic vert qui est un oiseau qui mange pas mal d'insectes. Tiens, on va essayer de favoriser les insectes, on va planter une prairie fleurie, ce genre de choses. C'est eux qui vont choisir, et nous, du coup, FNE et les enseignants, on va essayer de répondre au mieux à leurs propositions. Ce qui risque d'arriver également, c'est que d'autres établissements risquent de nous rejoindre. On sait notamment, on a pris contact avec le collège Jean Jaurès, qui est juste à côté, et les enseignantes de SVT, elles étaient très intéressées par le projet, donc peut-être qu'il y aura un sixième établissement l'année prochaine sur l'aire terrestre des Berges du Tarn. Reste à savoir s'ils choisiront le parc du Treil ou peut-être un autre des quatre sites qu'on a présentés à la base.
0: La grande journée consacrée à l'aire terrestre éducative de Montauban, c'est jeudi 4 juin au parc du Treil, avec près de 150 élèves mobilisés autour de la biodiversité et de la préservation de l'environnement. Et grâce au soutien de la Banque Populaire Occitane, CFM Radio sera présent en direct tout au long de l'après-midi pour faire vivre cet événement et donner la parole aux élèves, aux enseignants, aux partenaires. Merci d'être venu en parler. 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Et c'est animé par Kevin, ici présent. Merci Émilie Land, documentaliste à Olympe de Gouges, d'être venue. Merci Valérie Bérangier, secrétaire générale de la Banque Populaire en charge de la RSE. Merci les filles d'avoir participé à ce magazine. Merci. À la prochaine. Au revoir.
1: Merci beaucoup. Au revoir.
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1: Sur les dernières vacances, le stage Music Box s'est achevé à Eurythmie avec une représentation devant un public nombreux. Ce stage de création musicale et artistique est une initiative du Rio Grande en partenariat avec le Conservatoire de Montauban. Il est destiné aux musiciens amateurs âgés de 11 à 18 ans. Sur 4 jours, ils ont été accompagnés par des professionnels afin de construire un véritable spectacle. L'événement attire de nouveaux participants chaque année, mais surtout des habitués.
2: Ben moi, je suis une chanteuse. Je suis venue à la base, je savais pas chanter. J'ai appris un peu sur le tas. Je faisais du piano au début. Et ça fait 4 ans que je fais le stage. C'est mon dernier. Et j'ai rencontré mes meilleurs amis ici. C'est des amis qu'on se fait pour toute la vie, ça c'est sûr. On a des liens très particuliers. En fait, les deux premiers jours, on crée le répertoire en fait. On part de zéro. On décide juste une semaine avant les titres qu'on aimerait bien faire. Et ensuite, on les répète dans des studios, etc. Et les deux derniers jours, en fait, là, on les répète en conditions scéniques. Et on travaille notre prestation scénique parce que ça, c'est quelque chose qui manque pas mal.
3: Je fais Music Box depuis maintenant 4 ans. J'ai commencé en été 2022. J'ai fait tous les Music Box jusqu'au dernier, enfin celui-là, du coup, qui est mon dernier. Ce qui m'a donné envie de commencer, c'est que j'aime beaucoup la musique. Et c'est ma mère qui m'en a parlé. Et du coup, je me suis dit que ce serait cool.
4: Ça fait à peu près 2 ans que je fais les Music Box. J'ai commencé à 13 ans et j'étais beaucoup dans le rap. Et du coup, je voulais tester. Et à 13 ans, du coup, j'ai testé mon premier Music Box et j'ai vraiment adoré. Depuis, je continue et après, j'ai fait quelques morceaux chants.
5: Je trouve le stage superbe. Ça fait un peu bizarre parce qu'on va perdre beaucoup de monde. C'est un stage où c'était un peu plus dur. Les morceaux étaient assez difficiles. Du coup, on n'a pas eu le temps d'approfondir. Mais ça reste toujours bien et on s'éclate toujours.
1: Le prochain Music Box aura lieu cet été à Cahors du 6 au 9 juillet. Les participants joueront sur la scène de la SMAC, les DOC. Les inscriptions sont ouvertes auprès de la MJC de Montauban.
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est à rebours, comme toutes les semaines. Émission que vous attendez tous, parce qu'elle vous raconte des histoires. Et aujourd'hui, alors c'est des contes parfois, des fois des histoires, des nouvelles. Aujourd'hui, ce sont des histoires d'animaux. Ah, chouette, vous allez me dire, par exemple, je sais pas moi, la chèvre de Monsieur Seguin. Mais non, là, c'est des tout petits animaux, ce sont des insectes. Sans doute, vous connaissez ce célèbre savant français qui est étudié dans les écoles primaires au Japon et qui est présenté partout dans beaucoup de pays, en Corée, aux États-Unis, en Russie, comme l'exemple même de l'homme de science et de l'homme de lettres réunis. Bon, en France, il est un peu moins connu, mais enfin, quand même, les souvenirs entomologistes, oui, c'est Jean-Henri Fabre, qui est né en 1823, donc vous voyez, ça fait 200 ans. Donc, c'est un homme d'un autre siècle, même de deux siècles avant nous, et c'est un homme qui a toujours adoré observer les animaux depuis tout petit. Un papillon, une sauterelle, il y va, il les regarde, et puis ça lui a continué toute sa vie. C'est un des précurseurs de ce qu'on appelle aujourd'hui l'éthologie, c'est-à-dire l'étude du comportement animal. L'écophysiologie. Que pensait Jean Rostand de cet homme? Un grand savant qui pense en philosophe, voire en artiste, sent et s'exprime en poète. Et oui, c'est ça, parce que d'ailleurs, ça a été un poète aussi, qui a écrit en occitan. Bref, on ne va pas trop en parler de Jean-Henri Fabre, de sa vie, bien qu'elle mériterait une émission ou deux, puisqu'on a quand même beaucoup de matière. Et là, en l'occurrence, aujourd'hui, c'est de la matière fécale. Oui, désolé d'être comme ça. C'est ce qu'on appelle aujourd'hui tout ce qui se passe autour d'une bouse de vache. Vous savez que dans la nature, et notamment dans le monde des insectes, eh bien, la bouse qui tombe, des fois d'une vache, mais ça peut être aussi une mule ou un cheval. Bref, c'est un trésor pour tout un tas d'animaux. Et Jean-Henri Fabre, donc notre entomologiste qui observe ça, eh bien, va le raconter à sa manière. Alors voilà, tout commence simplement tout près, dans un pré. Une bouse vient de tomber.

Quel empressement autour d'une même bouse. Avant que le soleil soit devenu trop chaud, ils sont là par centaines. Grands et petits, pêle-mêle, de toute espèce, de toute forme, de toute taille, se hâtant de se tailler une part dans le gâteau commun. Il y en a qui travaillent à ciel ouvert et ratissent la surface. Il y en a qui s'ouvrent des galeries dans l'épaisseur même du monceau à la recherche des filons de choix. D'autres exploitent la couche inférieure pour enfouir sans délai leur butin dans le sol sous-jacent. D'autres, les plus petits, émiettent à l'écart un lopin et boulet des grandes fouilles de leurs forts collaborateurs. Quelques-uns, les nouveaux venus et les plus affamés sans doute consomment sur place. Mais le plus grand nombre songe à se faire un avoir qui lui permette de couler de longs jours dans l'abondance, au fond d'une sûre retraite. Une bouse, fraîche à point, ne se trouve pas quand on veut au milieu des plaines stériles du thym. Telle aubaine est une vraie bénédiction du ciel. Les favorisés du sort ont seuls un pareil lot. Aussi, les richesses d'aujourd'hui sont-elles prudemment mises en magasin. Le fumé stercoraire. Alors, je fais une petite précision. Le fumé stercoraire, c'est l'odeur de la bouse. Le fumé stercoraire a porté l'heureuse nouvelle à 1 kilomètre à la ronde. Et tous sont accourus s'amasser des provisions. Quelques retardataires arrivent encore au vol ou pédestrement. Quel est celui-ci qui trottine vers le morceau, craignant d'arriver trop tard? Ses longues pattes se meuvent avec une brusque gaucherie, comme poussée par une mécanique que l'insecte aurait dans le ventre. Ses petites antennes rousses épanouissent leur éventail, signe d'inquiète convoitise. Il arrive, il est arrivé, non sans culbuter quelques convives. C'est le scarabée sacré, tout de noir habillé, le plus gros et le plus célèbre de nos bousiers. Le voilà, attablé côte à côte avec ses confrères qui, du plat de leurs larges pattes antérieures, donnent à petits coups la dernière façon à leur boule, ou bien l'enrichissent d'une dernière couche avant de se retirer et d'aller jouir en paix du fruit de leur travail. Suivons dans toutes ces phases la confection de la fameuse boule. Le chaperon, c'est-à-dire le bord de la tête, large et plate, est crénelé de 6 dentelures angulaires rangées en demi-cercle. C'est là l'outil de fouille et de dépècement. Le râteau qui soulève et rejette les fibres végétales non nutritives va au meilleur, le ratisse et le rassemble. Un choix est ainsi fait car pour ces fins connaisseurs, ceci vaut mieux que cela. Choix par à peu près si le scarabée s'occupe de ses propres victuailles, mais d'une scrupuleuse rigueur s'il faut confectionner la boule maternelle, creusée d'une niche centrale où l'œuf doit éclore. Alors, tout brin fibreux est soigneusement rejeté, et la quintessence stercoraire seule cueillie pour bâtir la couche interne de la cellule. À sa sortie de l'œuf, la jeune larve trouve ainsi dans la paroi même de sa loge un aliment raffiné qui lui fortifie l'estomac et lui permet d'attaquer plus tard les couches externes et grossières. Pour ses besoins à lui, le scarabée est moins difficile et se contente d'un triage en gros. Le chaperon dentelé ventre donc et fouille, élimine et rassemble un peu au hasard. Les jambes antérieures concourent puissamment à l'ouvrage. Elles sont aplaties, courbées en arc de cercle, relevées de fortes nervures et armées vers le dehors de 5 robustes dents. Faut-il faire acte de force, culbuter un obstacle, se frayer une voie au plus épais du monceau, le bousier joue des coudes, c'est-à-dire qu'il déploie de droite et de gauche ses jambes dentelées et d'un vigoureux coup de râteau déblaye une demi-circonférence. À place faite, les mêmes pattes ont un autre genre de travail.
Elles recueillent par brasser la matière râtelée par le chaperon et la conduisent sous le ventre de l'insecte, entre ses pattes postérieures, ses quatre pattes postérieures. Celles-ci sont conformées pour le métier de tourneur. Leurs jambes, surtout celles de la dernière paire, sont longues et fluettes, légèrement courbées en arc et terminées par une griffe très aiguë. Il suffit de les voir pour reconnaître en elles un compas sphérique qui, dans ses branches courbes, enlace un corps globuleux pour vérifier et corriger la forme. Leur rôle est en effet de façonner la boule. Brassée par brassée, la matière s'amasse sous le ventre, entre les quatre jambes, qui par une simple pression lui communiquent leur propre courbure et lui donnent une première façon. Puis, par moments, la pilule dégrossie est mise en branle entre les quatre branches du double compas sphérique. Elle tourne sous le ventre du bousier, se perfectionne par la rotation. Si la couche superficielle manque de plasticité et menace de s'écailler, si quelques points trop filandreux n'obéissent pas à l'action du tour, les pattes antérieures retouchent les endroits défectueux. À petits coups de leur large battoir, elles tapent la pilule pour faire prendre corps à la couche nouvelle et emplâtrer dans la masse les brins récalcitrants.

un soleil vif quand l'ouvrage presse, on est émerveillé de la fébrile prestesse du tourneur. Aussi, la besogne marche-t-elle vite. C'était tantôt une maigre pilule et c'est maintenant une bille de la grosseur d'une noix. Et ce sera tout à l'heure une boule de la grosseur d'une pomme. J'ai vu des goulus en confectionner de la grosseur du poing. Voilà certes, sur la planche, du pain pour quelques jours. Les provisions sont faites. Il s'agit maintenant de se retirer de la mêlée et d'acheminer les vivres en lieu opportun. Là commencent les traits de mœurs les plus frappants du scarabée. Sans délai, le bousier se met en route. Il embrasse la sphère de ses deux longues jambes postérieures, dont les griffes terminales implantées dans la masse servent de pivot de rotation. Il prend appui sur les jambes intermédiaires et faisant levier avec les brassards dentelés des pattes de devant, qui tour à tour pressent sur le sol, il progresse à reculons avec sa charge. Le corps incliné, la tête en bas, l'arrière-train en haut. Les pattes postérieures, organe principal de la mécanique, sont dans un mouvement continuel. Elles vont et viennent, déplaçant la griffe pour changer l'axe de rotation, maintenir la charge en équilibre et la faire avancer par les poussées alternatives de droite et de gauche. À tour de rôle, la boule se trouve de la sorte en contact avec le sol par tous les points de sa surface, ce qui la perfectionne dans sa forme et donne une consistance égale à sa couche extérieure par une pression uniformément répartie. Et hardi, ça va, ça roule, on arrivera, non sans encombre cependant. Voici un premier pas difficile, le bousier s'achemine en travers d'un talus et la lourde masse tend à suivre la pente. Mais l'insecte, pour des motifs à lui seul connus, préfère croiser cette voie naturelle. Projet audacieux, dont l'insuccès dépend d'un faux pas, d'un grain de sable troublant l'équilibre. Le faux pas est fait, la boule roule au fond de la vallée. L'insecte, culbuté par l'élan de la charge gigote, se remet sur ses jambes et accourt s'atteler à nouveau. La mécanique fonctionne de plus belle. Mais prends donc garde, étourdi, suis le creux du vallon qui t'épargnera peine et mésaventures. Le chemin y est bon, tout est uni, ta pilule y roulera sans effort. Eh bien non, l'insecte se propose de remonter le talus qui lui a été fatal. Peut-être lui convient-il de regagner les hauteurs. À cela, je n'ai rien à dire. L'opinion du scarabée est plus clairvoyante que la mienne sur l'opportunité de se tenir en haut lieu. Prends au moins ce sentier qui, par une pente douce, te conduira là-haut. Pas du tout. S'il se trouve à proximité quelques talus bien raides, impossible à remonter, c'est celui-là que l'entêté préfère. Alors, commence le travail de Sisyphe. La boule, fardeau énorme, est péniblement hissée, pas à pas, avec mille précautions, jusqu'à une certaine hauteur, toujours à reculons. On se demande par quel miracle de statique une telle masse peut être retenue sur la pente. Ah, un mouvement mal combiné, mais en ayant tant de fatigue, la boule, zoup, allez, dévale, entraînant avec elle le scarabée. L'escalade est reprise. Bientôt suivie d'une nouvelle chute. La tentative recommence. Mieux conduite cette fois au passage difficile. Une maudite racine de gramène cause des précédentes culbutes et est ainsi prudemment tournée. Encore un peu et nous y sommes. Mais doucement, tout doucement. La rampe est périlleuse et un rien peut tout compromettre. Voilà que la jambe glisse. À nouveau sur un gravier poli, la boule redescend, pêle-mêle, avec le bousier. Celui-ci ne recommence

Le scarabée ne travaille pas toujours seul au charroi de sa précieuse pilule. Fréquemment, il s'adjoint un confrère. Ou pour mieux dire, c'est le confrère qui s'adjoint. Voici comment, d'habitude, se passe la chose. Sabou le préparait. Un bousier sort de la mêlée et quitte le chantier poussant à reculons son butin. Un voisin, des derniers venus, et dont la besogne est à peine ébauchée, brusquement, laisse là son travail et court à la boule roulante, prêter main forte à l'heureux propriétaire qui paraît accepter bénévolement le secours. Désormais, les deux compagnons travaillent en associé. À qui mieux, ils acheminent la pilule en lieu sûr. Y a-t-il eu pacte, en effet, sur le chantier, comme valsion tacite de se partager le gâteau? Pendant que l'un pétrissait et façonnait la boule, l'autre ouvrait-il de riches filons pour en extraire des matériaux de choix et les adjoindre aux provisions communes? Je n'ai jamais surpris pareille collaboration. J'ai toujours vu chaque boussier exclusivement occupé de ses propres affaires sur les lieux d'exploitation. Donc, pour le dernier venu, aucun droit acquis. Serait-ce alors une association des deux sexes, un couple qui va se mettre en ménage? Quelque temps, je l'ai cru. Les deux bousiers, l'un par devant, l'autre par derrière, poussant de mêmes ailes, la lourde pelote me rappelait certains couplets que moulinaient dans le temps les orgues de barbarie. Pour monter notre ménage, hélas, comment ferons-nous? Toi devant et moi derrière, nous pousserons le tonneau. De par le scalpel, il m'a fallu renoncer à cette idylle de famille. Chez les scarabées, les deux sexes ne se distinguent pas l'un de l'autre, par aucune différence extérieure. J'ai donc soumis à l'autopsie les deux bousiers occupés au charroi d'une même boule. Et très souvent, ils se sont trouvés du même sexe. Ni communauté de famille, ni communauté de travail. Quelle est alors la raison d'être de l'apparente société? C'est tout simplement tentative de rapt. L'empressé confrère, sous le fallacieux prétexte de donner un coup de main, nourrit le projet de détourner la boule à la première occasion. Faire sa pilule au tas demande fatigue et patience. La piller quand elle est faite, ou du moins s'imposer comme convive, est bien plus commode. Si la vigilance du propriétaire fait défaut, on prendra la fuite avec le trésor. Si l'on est surveillé de trop près, on s'attable à deux, alléguant les services rendus. Tout est profit en pareille tactique. Aussi, le pillage est-il exercé comme une industrie des plus fructueuses. Les uns s'y prennent sournoisement, comme je viens de le dire. Ils accourent en aide à un confrère qui nullement n'a besoin d'eux et sous les apparences d'un charitable secours, dissimulent de très indélicates convoitises. D'autres, plus hardis peut-être, plus confiants dans leurs forces, vont droit au but et détroussent brutalement. À tout instant, des scènes se passent dans le genre de celle-ci. Escarabée s'en va, paisible, tout seul, roulant sa boule, propriété légitime acquise par un travail consciencieux et patient. Un autre survient au vol, je ne sais d'où, se laisse lourdement choir. Replie sous les élytres ses ailes enfumées et du revers de ses brassards dentés culbute le propriétaire, impuissant, apparaît l'attaque dans sa posture d'attelage. Pendant que l'exproprié se démène pour se relever, l'autre se campe sur le haut de la boule, position la plus avantageuse pour repousser l'assaillant. Les brassards pliés sous sa poitrine et prêt à la riposte, il attend les événements. Le volet tourne autour de la pelote, cherchant un point favorable pour tenter l'assaut. Le voleur, lui, pivote sur le dôme de la citadelle et constamment lui fait face. Si le premier se dresse pour l'escalade, le second lui détache un coup de bras qui l'étend sur le dos. Inexpugnable du haut de son fort, l'assiégé déjouerait indéfiniment les tentatives de son adversaire si celui-ci ne changeait de tactique pour

possession de son bien. La sape joue pour faire crouler la citadelle et la garnison avec. La boule, inférieurement ébranlée, chancelle et roule, entraînant avec elle le bousier pillard qui s'escrime de son mieux pour se maintenir au-dessus. Il y parvient, mais non toujours par une gymnastique précipitée qui lui fait gagner en altitude ce que la rotation du support lui fait perdre. S'il est mis à pied par un faux mouvement, les chances s'égalisent et la lutte tourne au pugilat. Voleurs et volés se prennent corps à corps, poitrine contre poitrine. Les pattes s'emmêlent et se démêlent, les articulations s'enlacent, les armures de cornes se choquent ou grincent avec le bruit aigre d'un métal limé. Puis, celui des deux qui parvient à renverser sur le dos son adversaire et à se dégager, à la hâte, prend position sur le haut de la boule. Le siège recommence. Tantôt par le pillard, tantôt par le pillé, suivant que l'on décidait les chances de la lutte corps à corps. Le premier, hardi, flibustier sans doute et coureur d'aventure fréquemment à le dessus. Alors, après deux ou trois défaites, l'exproprié se lasse et revient philosophiquement au tas pour se confectionner une nouvelle pilule. Quant à l'autre, toute crainte de surprise dissipée, il s'attelle et pousse, où bon lui semble, la boule conquise. J'ai vu parfois survenir un troisième larron qui volait le voleur. En conscience, je n'en étais pas fâché.

Voilà, Scott Arbour, c'est fini pour aujourd'hui. Des histoires donc de bousiers, vous l'aurez compris, hein, ces scarabées qui font des petites boules avec les bouses. Vous avez sans doute dû en observer quand vous étiez petit. Voilà, ça vient des souvenirs entomologistes de Jean-Henri Fabre. Et il y aura une suite, parce que cette histoire n'est pas finie. L'affaire de ces deux compères qui poussent la même boule aura une suite la semaine prochaine. La musique, c'était Nick Berch. Et bien, je vous dis merci pour avoir écouté. Portez-vous bien. À la semaine prochaine. C'était Marco Contarbourg. Ciao.

Il est 14h, tout rond. On vous espère confortablement installé, au frais, sur CFM Radio, avec Nirvana ou Eric Bibb tout de suite pour nous tenir compagnie. On passe l'après-midi en musique, en info locale aussi. On ira du côté de Montauban pour le dernier stage Music Box qui se tenait à Rythmie. Le prochain de ces stages, ce sera du 6 au 9 juillet. Ce sera du côté de Cahors Music Box. C'est des stages de création musicale et artistique encadrés par des intervenants professionnels, des techniciens du spectacle.

0: Way We Touch, c'était Charlotte Cardin sur CFM Radio. On vous met de côté Ugly Kid Joe ou Cancre pour ce qu'on vous propose côté musique. Pour l'info locale, puisque CFM c'est aussi des coups de projecteur sur les actualités de nos départements, le Tarn, le Tarn-et-Garonne, le Lot et l'Aveyron. On ira dans 10 minutes à Eurythmie, à Montauban, donc à propos du dernier stage de musique box qui s'y tenait. Prochain coup de projecteur en mode reportage, ne changez rien. Vous êtes bien sur CFM.
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0: Everything About You, c'était Ugly Kid Joe. Vous aurez encore Gauvin Serre ou Peter Gabriel en duo avec Kate Bush pour Don't Give Up sur CFM Radio pour la playlist. Mais pour tout de suite, c'est un détour par Eurythmie. À Montauban, Manon nous propose un coup de projecteur sur le dernier stage de Music Box qui s'y tenait.
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2: Sur les dernières vacances, le stage Music Box s'est achevé à Eurythmie avec une représentation devant un public nombreux. Ce stage de création musicale et artistique est une initiative du Rio Grande en partenariat avec le Conservatoire de Montauban. Il est destiné aux musiciens amateurs âgés de 11 à 18 ans. Sur 4 jours, ils ont été accompagnés par des professionnels afin de construire un véritable spectacle. L'événement attire de nouveaux participants chaque année, mais surtout des habitués.
3: Ben moi, je suis une chanteuse. Je suis venue à la base, je savais pas chanter. J'ai appris un peu sur le tas. Je faisais du piano au début. Et ça fait 4 ans que je fais le stage. C'est mon dernier. Et j'ai rencontré mes meilleurs amis ici. C'est des amis qu'on se fait pour toute la vie, ça c'est sûr. On a des liens très particuliers. En fait, les deux premiers...

0: j'étais beaucoup dans le rap. Du coup, je voulais tester. Et à 13 ans, du coup, j'ai testé mon premier music box et j'ai vraiment adoré. Depuis, je continue et après, j'ai fait quelques morceaux chant.
1: Je trouve le stage superbe. Ça fait un peu bizarre parce qu'on va perdre beaucoup de monde. C'est un stage où on a... c'était un peu plus dur, les morceaux étaient assez difficiles. Du coup, on n'a pas eu le temps d'approfondir, mais ça reste toujours bien et on s'éclate toujours.
2: Le prochain Music Box aura lieu cet été à Cahors du 6 au 9 juillet. Les participants joueront sur la scène de la SMAC, les DOC. Les inscriptions sont ouvertes auprès de la MJC de Montauban.
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1: Contrairement à ce qu'en pense la météo, on n'est même pas encore au mois de juin. Le mois de juin, c'est le mois des fiertés du collectif LGBTQIA+, les bonnes débroussailleuses entre l'Aveyron et le Tarn-et-Garonne pour débroussailler les idées reçues en campagne. Le mois des fiertés du collectif LBD, c'est des concerts, des ateliers, des rencontres, du partage, une grande pride rurale à Najac aussi. Et ça commence ce week-end à Villefranche-de-Rouer vendredi soir. Il y a Fenerols en Tarn-et-Garonne ce samedi. On vous détaillera le programme de ce mois des fiertés dans notre prochain coup de projecteur sur CFM dans un quart d'heure. Pour le moment, c'est la musique. Ce sera Parav Stella en Flow de la Vega. Après Muse, tout de suite, Map of the Problematic.

0: Aimer les gens, Flo de la Vega sur CFM Radio. Vous aurez encore Maroon 5 ou Bob Dylan, un prochain coup de projecteur dans un petit peu plus de 5 minutes autour du collectif Les Bonnes des Broussailleuses qui visibilise les questions LGBTQIA+ en milieu rural. C'est le mois des fiertés du collectif LBD qui commence là à partir de ce week-end et vous saurez tout après ça. Ne changez rien.
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2: Les Bonnes Débroussailleuses est un collectif qui visibilise les questions LGBTQIA+, en milieu rural, sur l'Ouest Aveyron et le Tarn-et-Garonne, avec dès ce week-end un mois des fiertés et des événements qui auront lieu un petit peu partout sur le territoire tout au long du mois de juin. Jus pour le collectif LBD.
3: On avait envie de proposer du coup vraiment une pluralité d'événements sur le territoire. Sur le week-end d'ouverture notamment, on s'est associé du coup à un collectif du coup de personnes qui sont plutôt basées à Montpellier mais qui avaient très envie du coup de pouvoir proposer des événements aussi en ruralité. C'est un collectif du coup également de personnes LGBTQIA+, donc on a monté le projet avec elles et eux. À la fois il y a des artistes du coup plutôt du territoire du Tarn-et-Garonne, de l'Aveyron, mais il y aura également du coup des artistes de Montpellier, donc il y a vraiment un peu un croisement entre ces deux associations.
2: Avec scène ouverte drag.
3: Oui, tout à fait. Du coup, d'abord le vendredi, on programme un spectacle du coup un solo de 1 heure qui va explorer plutôt la figure bien connue du mythe autour de l'allumeuse, qui va du coup interroger du coup cette figure-là avec humour, colère et insolence. Et le samedi 30, c'est à la Gaîté, et du coup l'après-midi, il y a un atelier make-up où du coup c'est possible du coup de venir se maquiller, de s'essayer un petit peu au maquillage drag. Et après, il y a on programme des artistes, mais enfin voilà. On part aussi du principe que tout le monde peut être artiste, que tout le monde peut être une star. Et du coup, on invite les personnes du coup du public, après avoir fait atelier maquillage, à proposer des petits temps de performance, que ce soit du lip-sync, que ce soit une lecture de texte, que ce soit une choré. En tout cas, voilà, vraiment, je suis sûre qu'il y a plein de personnes qui ont des talents fous et on a hâte de découvrir ça ensemble.
2: Ouverture du mois des fiertés du collectif LBD au Haut-Parleur de Villefranche vendredi et à la Gaîté Guinguette de Fénérols samedi. Pour débroussailler les idées reçues en campagne, retrouvez tout le programme à venir et bien plus encore sur le site internet des Bonnes Débroussailleuses.
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Nada Surf sur CFM Radio ou avant les 15h, on a le temps d'écouter James Blunt ou tout de suite Antoine Armedon pour danser sous la pluie. Très bel après-midi, à l'écoute.

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Cet après-midi, on vous parlera du vernissage de l'exposition Triportrait par les élèves des écoles rurales des Monts de Lacône. Vernissage ce vendredi au pôle culturel de Lacône. Ce sera notre prochain coup de projecteur. Entre-temps, écoutez Louisa Chaka-Ponk ou tout de suite Sabrina Carpenter. Taste.

0: I'm Becky, c'était Chaka Ponk. On vous parlera d'une exposition dans une dizaine de minutes autour des créations plastiques, autour du portrait. Ce vendredi, c'est le vernissage de l'exposition Très Portrait, une exposition réalisée par les élèves du réseau des écoles rurales des Monts de Laconne. Vernissage ce vendredi au pôle culturel de Laconne. Vous aurez tout dans notre prochain coup de projecteur. Vous aurez entre temps pour battre le rythme dans la playlist CFM, Prades ou The Police. Ne bougez pas.
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0: le décor de Prades. CFM Radio à propos d'une exposition vernissage vendredi au pôle culturel de Lacône avec le réseau des écoles rurales et une flopée de partenaires. C'est l'exposition Très Portrait dont nous parle tout de suite Jérôme Rascol, CFM Lacône.
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2: Très Portrait est une exposition du réseau des écoles rurales des Monts de Lacône. Elle propose son vernissage ce vendredi, c'est à 18h au pôle culturel de Lacône. Une restitution de plusieurs mois de travail et d'ateliers autour du portrait, et notamment en partenariat avec la Microfolie au cœur d'Occitanie. Camille Viol, médiatrice de la Microfolie.
3: Très Portrait, l'exposition qui retrace tout le travail qui a été fait par les écoles du réseau des écoles rurales des Monts de Lacône, qui ont travaillé autour du thème du portrait cette année. C'est ouvert à tous, bien évidemment, aux élèves, aux parents d'élèves, mais pas que. Si vous n'avez pas d'enfants aux écoles, vous pouvez quand même venir admirer ce joli travail. Cette exposition, donc, on fera le vernissage ce vendredi 29 mai à partir de 18h. C'est un très joli travail cette année autour du portrait, puisque donc il y a eu plusieurs partenariats. Donc effectivement, avec la Microfolie, on a reçu absolument toutes les classes de la maternelle au CM2. Tout le monde a pu découvrir le portrait en fond, voilà, adapté à son âge, avec voilà le parti musée numérique et un atelier. Ensuite, on a eu la chance de pouvoir recevoir le street artiste Al Sticking, qui a proposé, donc vous allez voir, ça va être des œuvres assez monumentales, des portraits dessinés écrits. On a aussi reçu un prêt de l'Artothèque du département du Tarn, et notamment aussi des interventions et un partenariat avec la médiatrice du centre d'art Lelay, Hélène Lapérère, qui a amené encore un côté plus contemporain au portrait. Tout ce travail et les autres temps d'activités qu'auront fait les professeurs avec les élèves seront donc restitués ce vendredi. On vous invite à venir parce que voilà, ça va être évidemment de la contemplation de ces œuvres, mais il va y avoir également des petites activités, des petits jeux autour du portrait, donc pour les enfants, pour les adultes. C'est l'occasion de passer un bon moment avec nous.
2: L'exposition Très Portrait sera ensuite visible jusqu'au 18 juin au pôle culturel de Lacône. Plus d'infos sur la page Facebook Microfolie au cœur d'Occitanie.
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0: Il y avait Titio avant Grégoire, CFM Radio. On aime la musique. On vous proposera d'ailleurs un prochain coup de projecteur sur le dernier stage Music Box qui se tenait à Montauban, à Eurythmie. Le prochain, ce sera d'ailleurs à Cahors du 6 au 9 juillet. Music Box, c'est des stages de création musicale et artistique encadrés par des intervenants professionnels. On aime la musique, je le disais d'ailleurs là. C'est le PCV, c'est l'album de la semaine. Et Rémi est au bout du fil de son téléphone toute cette semaine. Isée.
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6: Allô, Isée, bonjour.
1: Bonjour, bonjour.
6: Merci d'être là dans PCV cette semaine pour faire connaissance autour de Pour ceux qui nous attendent de mieux. On pourrait s'arrêter sur cette phrase aujourd'hui. Pour ceux qui nous attendent de mieux, ce CE, hein, pas les gens, mais.
1: Oui. Pas les gens. Pas les gens.
6: Qu'est-ce qu'elle veut dire cette phrase exactement ?
1: Moi, elle me semble assez auto-suggestive, mais en tout cas, c'est un extrait de... J'ai trouvé ce titre d'album parce que ça fait partie du texte de la toute dernière chanson de l'album, qui du coup est le nom éponyme de l'album. Mais pour ceux qui nous attendent de mieux, pour moi, c'était ma manière de résumer mon état, je crois, aussi dans l'écriture de cet album, avec un petit moment d'endeuillement, mais la conviction que quelque chose de bien allait m'attendre au coin de la rue. Et je crois que c'est un peu ma manière aussi d'être dans la vie. J'essaye en tout cas de m'entourer de gens qui sont résolument optimistes, parfois beaucoup plus optimistes que moi. Je crois que c'est un peu ça le secret du bonheur dans mon cas. Et voilà, j'ai eu envie de partager ça, cette croyance qui, je crois, peut nous faire du bien.
6: On va écouter alors le fameux « Je te cherche partout ». Je dis le fameux parce qu'on en a déjà parlé précédemment. Et ce morceau m'a beaucoup plu. Moi, il est très minimaliste. Il est enregistré comme ça, simplement voix, guitare, genre maquette, quoi, tout bonnement. Oui. Je me suis plus à imaginer qu'il avait été enregistré sur une plage. Je me trompe ou pas ?
1: Ah, presque, pas loin de la plage, mais oui, c'était une journée un peu... J'ai enregistré en extérieur dans le jardin chez mes parents. Et oui, c'était... Enfin voilà, c'est un moment un peu volé, un peu comme une maquette que j'ai essayé de retravailler en studio, de voilà, mais j'ai jamais retrouvé ce que je trouvais beau comme émotion dans cet audio-là. Et du coup, elle agit vraiment comme une petite, je trouve, interlude dans l'album, parce que le reste est très orchestré, arrangé, tout ça. Et là, c'est vraiment, la chanson dans son plus
6: simple appareil,
1: un guitare-voix, simple appareil, exactement.
6: Ça s'appelle « Je te cherche partout » et ça lance très bien. D'ailleurs, « Il neige sur la mer », le morceau suivant. On l'écoute et puis on se dit à demain. Salut Isée.
1: Salut.
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0: Je te cherche partout. Extrait donc de l'album Pour ceux qui nous attendent de mieux d'Isée. Isée est dans PCV cette semaine, on la retrouve demain.
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0: CFM Radio. Tout de suite, à propos d'un stage de création musicale et artistique, c'était à Montauban dernièrement. Le prochain, ce sera à Cahors du 6 au 9 juillet. Manon de CFM Montauban était à Eurythmie pour le dernier stage Music Box.
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2: Sur les dernières vacances, le stage Music Box s'est achevé à Eurythmie avec une représentation devant un public nombreux. Ce stage de création musicale et artistique est une initiative du Rio Grande en partenariat avec le Conservatoire de Montauban. Il est destiné aux musiciens amateurs âgés de 11 à 18 ans. Sur 4 jours, ils ont été accompagnés par des professionnels afin de construire un véritable spectacle. L'événement attire de nouveaux participants chaque année, mais surtout des habitués.
3: Moi, je suis une chanteuse. Je suis venue à la base, je savais pas chanter. J'ai appris un peu sur le tas. Je faisais du piano au début. Et ça fait 4 ans que je fais le stage. C'est mon dernier. Et j'ai rencontré mes meilleurs amis ici. C'est des amis qu'on se fait pour toute la vie, ça c'est sûr. On noue des liens très particuliers. En fait, les deux premiers jours, on crée le répertoire en fait. On part de zéro. On décide juste une semaine avant les titres qu'on aimerait bien faire. Et ensuite, on les répète dans des studios, etc. Et les deux derniers jours, en fait, là, on les répète en conditions scéniques. Et on travaille notre prestation scénique parce que ça, c'est quelque chose qui manque pas mal.
4: Je fais Music Box depuis maintenant 4 ans. J'ai commencé en été 2022. J'ai fait tous les Music Box jusqu'au dernier, enfin celui-là, du coup, qui est mon dernier. Ce qui m'a donné envie de commencer, c'est que j'aime beaucoup la musique. Et c'est ma mère qui m'en a parlé. Et du coup, je me suis dit que ce serait cool.
5: Ça fait à peu près 2 ans que je fais les Music Box. J'ai commencé à 13 ans et j'étais beaucoup dans le rap. Et du coup, je voulais tester. Et à 13 ans, du coup, j'ai testé mon premier Music Box et j'ai vraiment adoré. Depuis, je continue et après, j'ai fait quelques morceaux chant.
6: Je trouve le stage superbe. Ça fait un peu bizarre parce qu'on va perdre beaucoup de monde. C'est un stage où c'était un peu plus dur. Les morceaux étaient assez difficiles. Du coup, on n'a pas eu le temps d'approfondir. Mais ça reste toujours bien et on s'éclate toujours.
2: Le prochain Music Box aura lieu cet été à Cahors du 6 au 9 juillet. Les participants joueront sur la scène de la SMAC, les DOC. Les inscriptions sont ouvertes auprès de la MJC de Montauban.
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Vous entendiez le petit bruit derrière Lucente à l'instant, petit bruit de Gilles, un Gilles qui trépigne d'impatience derrière la porte de prendre ma place. Ce sera à partir de 16h, à ce moment-là vous serez toujours en musique, encore en info locale sur CFM Radio, mais on attendra les 16h qu'après Elephants, Eric Clapton ou Def Leppard pour maintenant. Très belle après-midi sur CFM Radio.

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2: Madame, monsieur, il est 16h sur CFM Radio.
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2: Et oui, il suffit d'ouvrir le micro pour entrer dans vos oreilles et vous dire bienvenue sur CFM Radio. Gilles avec vous jusqu'en fin d'après-midi au programme. Beaucoup de chaleur, hein, mais de la chaleur humaine, hein, et le sourire dans la voix pour vous accompagner en musique et en info près de chez vous. On commence avec Tedeschi Trax Band, Crazy Crying sur CFM Radio.

Mot à mot, ça veut dire en français hug yourself, te faire un câlin. Camarade sur CFM Radio. Des concerts, des ateliers, des rencontres, une fête, une grande pride rurale. C'est ce que propose le collectif Les Bonnes Débroussailleuses hein, qui lance son mois des fiertés. Dès ce week-end, on avait rond du côté de Villefranche de Rouergue et en Tarn-et-Garonne à Fenérols. On en parle après Mickey 3D, la danse des éléphants.

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0: Les éléphants qui nous font leur petite pirouette sur la piste. La danse des éléphants, Mickey 3D sur CFM Radio. Dites-moi, est-ce que vous avez envie de faire la bringue, faire la fête, vous rencontrer, discuter, danser, bien sûr, et montrer qu'en milieu rural, eh bien aussi, les fiertés ont toute leur place. C'est l'idée. L'idée du mois des fiertés organisé par le collectif Les Bonnes Débroussailleuses. Pendant tout le mois de juin, il y aura des concerts, des ateliers, des projections et puis des rendez-vous festifs qui vont se dérouler un petit peu partout. Eh bien, ce sera le prochain focus de Lisa Eschen de CFM Caius. La musique se poursuit dans quelques instants avec Phil Collins et Dynamic Checkers sur CFM Radio.
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0: Dynamite Shakers, cinéma sur CFM Radio. Allez, c'est le moment de retrouver Lisa, Lisa Echen de CFM Keus, pour le mois des fiertés du collectif Les Bonnes Débroussailleuses, qui démarre ce vendredi à Villefranche-de-Rouergue et samedi à Fénérols.
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2: Les Bonnes Débroussailleuses est un collectif qui visibilise les questions LGBTQIA+, en milieu rural, sur l'Ouest Aveyron et le Tarn-et-Garonne, avec dès ce week-end un mois des fiertés et des événements qui auront lieu un petit peu partout sur le territoire tout au long du mois de juin. Jus pour le collectif LBD.
3: On avait envie de proposer du coup vraiment une pluralité d'événements.

0: association.
1: Avec scène ouverte drague.
0: Oui, tout à fait. Du coup, d'abord, le vendredi, on programme un spectacle, un solo de 1 heure qui va explorer plutôt la figure bien connue du mythe autour de l'allumeuse, qui va du coup interroger cette figure-là avec humour, colère et insolence. Et le samedi 30, c'est à la Gaîté. Et du coup, l'après-midi, il y a un atelier make-up où du coup, c'est possible du coup de venir se maquiller, de s'essayer un petit peu au maquillage drag. Et après, on programme des artistes, mais on part aussi du principe que tout le monde peut être artiste, que tout le monde peut être une star. Et du coup, on invite les personnes du coup du public, après avoir fait l'atelier maquillage, à proposer des petits temps de performance, que ce soit du lip sync, que ce soit une lecture de texte, que ce soit une choré. En tout cas, voilà, vraiment, je suis sûre qu'il y a plein de personnes qui ont des talents fous et on a hâte de découvrir ça ensemble.
1: Ouverture du mois des fiertés du collectif LBD au Haut-Parleur de Villefranche vendredi et à la Gaîté Guinguette de Fénérols samedi. Pour débroussailler les idées reçues en campagne, retrouvez tout le programme à venir et bien plus encore sur le site internet des bonnes débroussailleuses.
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Ah, moi, ce que j'aime chez Claire Rosenkrantz, c'est cette façon de vouloir charmer son public. Hein, oui, dans cette chanson, par exemple, dans City, on ressent de la fraîcheur, une simplicité, puis une énergie qui donne envie de sourire dès les premières notes. Claire Rosenkrantz, City sur CFM Radio. On va également s'amuser un samedi du côté de Luc, la primo dans l'Aveyron, aux portes de Rodez, puisqu'il y aura des animations, des jeux, des spectacles, des activités en plein air qui attendent toutes les familles. C'est le prochain focus de David Dumont de CFM Rodez.

0: American Style, American Girls. Non, il n'y aura pas des femmes américaines du côté de la Luc la Pribaud. Enfin, peut-être qu'il y aura des touristes, je ne sais pas. En tout cas, vous allez passer une journée dehors en famille. Vous allez pouvoir profiter d'animations gratuites et découvrir des espaces naturels de la commune. Eh bien, c'est le programme de la Vallée Verte en fête organisée ce samedi à Luc la Pribaud. C'est le prochain coup de projecteur de David Dumont. C'est dans quelques minutes, juste après Bruce Springsteen et Tom Grennan sur CFM Radio.
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0: Rubber and Me, c'était Tom Grennan sur CFM Radio. Quant à lui, il s'appelle Guillaume Verdier, il est directeur du pôle vie de la cité à Luc, la Primaube. Dans l'Aveyron, il est au micro de David Dumont de CFM Rodez.
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2: Accrobranche, troc de plan, sieste littéraire, land art, atelier cuisine divers et variés. J'en passe plein, c'est la Vallée Verte en fête, hein, tout samedi à Luc La Primaube, une journée entière d'animation familiale sur le thème de la sensibilisation à l'environnement. C'est organisé par la commune autour de l'espace Saint-Exupéry. Guillaume Verdier est directeur vie de la cité à Luc La Primaube.
3: C'est un bel espace, hein, et effectivement, ça porte bien son nom. C'est une vague verte, un poumon vert pour la commune devant l'espace Saint-Exupéry. Et du coup, c'est l'occasion un peu de parler d'écologie autrement, quoi. L'objectif, c'était ça, c'était d'utiliser la culture, les loisirs, le plaisir, la transmission, le fait d'être ensemble, donc l'esprit fête, pour parler un peu de ces préoccupations qui sont importantes pour tout le monde aujourd'hui. L'objectif, c'est de rassembler, donc on a rassemblé aussi dans la préparation et la construction de l'événement. Donc nous, déjà en interne, donc avec la mobilisation de nos services, hein, tous les services sont concernés. La particularité de Luc La Primaube, c'est qu'on reste quand même une petite ville. Et donc du coup, ben, au niveau des élus, des agents, il y a une proximité, et qu'on soit au service technique, à la voirie, à l'entretien, à la com, etc. Tout le monde aujourd'hui est mobilisé pour ce genre d'événement, et c'est ça qui fait aussi que ça participe un peu à fédérer nous, y compris déjà en interne, et puis avec les partenaires ensuite.
2: La Vallée Verte en fête, c'est donc tout samedi de 10h à 18h, espace Saint-Exupéry. Toutes les animations sont gratuites, le programme de la journée, notamment de certains ateliers à des horaires précis, est à retrouver sur le site de la municipalité Luc La Primaube.
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2: Bonsoir François.
4: Bonsoir à tous. Comment s'adapter à la canicule? Le Premier ministre Sébastien Lecornu préside cet après-midi une réunion sur les fortes chaleurs avec 11 de ses ministres. Parmi les sujets abordés, l'accueil du public lors des canicules, mais aussi l'état des nappes phréatiques ou encore les risques de feux de forêt. 17 départements sont toujours en vigilance orange. Canicule, c'est la façade ouest qui est concernée, ainsi que Paris. Demain, le Finistère, les Côtes d'Armor et la Manche repasseront en vigilance jaune. Pourtant, à 14, le nombre de départements qui seront en orange. La France est désormais un pays de bas salaires. Les mots de 8 syndicats dans une lettre adressée à Sébastien Lecornu. La CFDT, la CGT ou encore FO estiment que le travail n'est pas suffisamment rétribué alors que les entreprises bénéficient d'aides massives. Les syndicats rappellent aussi le choc pétrolier lié à la fermeture du détroit d'Ormuz qui pèse sur l'activité et l'emploi des travailleurs. Patrick Balkany, condamné à de la prison ferme dans des affaires de détournement de fonds publics. Le tribunal correctionnel de Nanterre vient de condamner l'ancien maire de Levallois-Perret à 15 mois de prison et 3 ans ferme dans 2 dossiers distincts. Hospitalisé, Patrick Balkany ne s'est pas présenté au délibéré. Son avocat a indiqué qu'il comptait faire appel de ces 2 condamnations. Dans le Vaucluse, un enfant de 9 ans secouru par les gendarmes alors qu'il venait de passer 15 jours enfermé dans un placard. Un cagibi d'à peine plus d'un mètre carré. Le compagnon de sa mère a été placé en détention provisoire. Une information judiciaire a été ouverte par le parquet d'Avignon, notamment pour privation de soins ou d'aliments compromettant la santé d'un mineur. Et puis, en tennis, l'énorme surprise à Roland-Garros. Le numéro 1 mondial, Yannick Sinner, éliminé dès le deuxième tour. Défaite en 5-7 contre l'Argentin Juan Manuel Cerundolo. L'Italien était diminué physiquement. L'autre sensation, c'est la qualification du Français de 17 ans, Moïse Kouamé. Victoire en 5-7 face au Paraguayen Daniel Valero. À suivre, Elsa Jacquemot, opposée à la numéro 1 mondiale, Arina Sabalenka. Voilà pour l'info. Excellente fin d'après-midi.
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La boutique des rêves, le duo formidable Christophe Maé et Francis Cabrel sur CFM Radio. Écoutez, on arrive tout doucement en fin de journée. Hein. Certains rentrent du boulot, d'autres prennent la route. Et peut-être que vous nous écoutez juste pour souffler un peu. Nous sommes le jeudi 28 mai déjà. Déjà la fin du mois qui approche. Et puis avec lui l'été, hein, l'été qui commence à s'installer. À ce rythme-là, il va faire 50 degrés au mois d'août. On va griller. Hein. Les journées qui s'étirent et puis les soirées qu'on a envie de passer dehors. On se retrouve en musique après Gabriel's One and Only sur CFM Radio.

0: Vous écoutez CFM Radio, Gilles vous accompagne jusqu'à 18h. Le Lot, moi, vous savez, c'est un département que j'adore, hein, le Lot, où la nature est partout. Sachez qu'environ 50% du territoire est couvert de forêts et d'espaces naturels. Alors, ceux qui veulent la polluer avec des usines très très polluantes, vous allez ailleurs, hein, pas dans le Lot. Hein. Et avec ses villages perchés et ses vallées, c'est aussi l'un des départements les moins densément peuplés de France. Voilà, c'était le petit clin d'œil à nos amis lotois.
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Hélène Sio, bye bye, vous écoutez CFM Radio. Tiens, trois infos locales qui concernent le Tarn, l'Aveyron et le Tarn-et-Garonne. Tiens, on va commencer par le Tarn-et-Garonne. Dans le Tarn-et-Garonne, vous le savez, l'agriculture pèse lourd. Près de 30% des terres sont consacrées aux cultures et aux vergers, un département donc qui vit au rythme des saisons et des récoltes. Dans le Tarn, eh bien, la population est très concentrée autour d'Albi et de Castres. Environ 60% des habitants vivent dans ces deux grands bassins urbains. Et puis en Aveyron, eh bien, là, l'agriculture et l'élevage reste très présent. Près de 70% du territoire est occupé par des activités rurales et agricoles. David Bowie, Edge to Edge, CFM Radio.

0: Crazy Little Thing Called Love, c'était Queen sur CFM Radio. Reste avec nous, dans un petit quart d'heure à peine, ce sera Izé, la chanteuse Izé, pour son premier album, qui sera au micro de PCV, au micro de Rémi Torella. Puis ensuite, c'est votre flash de fin de journée. Et puis, juste à 18h02 exactement, et bien là, ce sera votre mag d'actualité locale, toute l'info locale dans le secteur qui vous intéresse, soit le Lot, le Tarn et Garonne, le Tarn ou l'Aveyron. Et encore une fois, vous retrouvez tous ces magazines et toutes ces émissions sur le site de cfmradio.fr.
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Green Day sur CFM Radio. Quant à elle, elle s'appelle Isée, avec, pour ceux qui nous attendent de mieux, eh bien, Isée signe son premier album, à la fois intime et lumineux. La chanteuse, vous verrez, y dévoile une écriture sensible portée par une voix qui semble toujours rechercher, je dirais, le juste équilibre entre fragilité et élan. Elle sera au micro de Rémi Torella dans à peu près 8 minutes dans l'émission PCV. On poursuit en musique avec 5 Seconds of Summer, suivi de Gervaise sur CFM Radio.

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4: Allô, Isée, bonjour.
5: Bonjour.
4: Merci de passer du temps avec nous pour l'album Pour ceux qui nous attendent de mieux, votre premier album. Vous avez commencé la musique, la chanson sur scène, en tout cas en 2016, il y a une petite dizaine d'années. Vous étiez alors blonde avec des cheveux très très longs. C'était vos premiers concerts qui vous ont permis de vous payer vos premières vacances. Vous chantiez alors plutôt en anglais. Et puis voilà, c'était vos premières scènes. Qu'est-ce que vous retenez de cette époque-là?
5: Bah, c'était mon époque d'adolescence pure. J'ai eu la chance quand même très tôt au lycée de pouvoir commencer à faire des premiers concerts. J'écrivais déjà mes premières chansons, mais assez vite j'ai quand même pu dans ma région, dans mon coin de Seine-et-Marne, pu être identifiée, aidée par une scène de musique actuelle qui m'ont accompagnée. Donc j'ai pu faire des assez grosses premières parties à cet âge-là. Et donc j'en garde voilà un souvenir assez doux de complètement voilà de début d'envie de carrière très très très naïve. Mais c'était quand même le début d'une envie, ouais.
4: L'envie, vous l'aviez déjà, on le voit dans vos yeux, dans le clip Coquillage. Vous êtes dans la loge de votre maman, qui est chanteuse d'opéra, et on voit déjà que dans vos yeux, vous avez envie de monter sur scène comme maman, quoi.
5: Ouais, bah j'avais envie, je pense, de lui ressembler, quoi. On la voit dans le clip se maquiller, tout ça, et je lui demande de me maquiller. Donc je pense que oui, j'ai été entourée aussi d'une famille pour qui voilà le fait de faire ce métier c'était émancipateur. Il avait fallu se battre aussi pour faire ça, et moi mes parents étaient plutôt très très accompagnants dans l'envie que je pouvais avoir d'en faire aussi un métier, même si c'est arrivé quand même relativement, enfin pas très tard, mais j'ai quand même été faire des études, j'ai été faire autre chose quand même avant de me dire tiens, en fait la musique, ça serait bien que ça soit toute ma vie. Et ça l'est depuis des années, mais c'est chouette.
4: Ouais. C'est vos parents qui vous ont mis par exemple un instrument de musique dans les mains, qui vous ont fait faire du solfège, des choses comme ça?
5: Oui, c'est ma mère qui adorait le violoncelle et qui s'est dit tiens, c'est une excuse pour que j'en entende plus régulièrement. Donc j'ai fait des années de conservatoire de musique classique, mais j'avais envie, voilà, j'étais un peu rebelle à l'adolescence, j'avais envie de pas être juste interprète et de pouvoir composer. Et au violoncelle j'aurais pu, mais je me suis plutôt tournée autour du piano et de la guitare, et puis voilà, en apprenant par moi-même à l'oreille, j'ai réussi à avancer comme ça.
4: On écoute le titre 8 de l'album Pour ceux qui nous attendent de mieux, le titre donc Coquillage, qui est dédié à votre maman. À demain, Isée.

0: Coquillage, extrait de l'album Pour ceux qui nous attendent de mieux. Isée est notre invitée dans PCV cette semaine.
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3: Bonsoir à tous. Des températures étouffantes sur une partie de la France avec un thermomètre qui dépasse parfois les 35 degrés. 17 départements sont toujours en vigilance orange canicule. C'est la façade ouest qui est concernée ainsi que Paris. Des fortes chaleurs qui font augmenter les noyades. Le corps d'un homme a été repêché dans l'heure ce matin. Le quinquagénaire était dans une zone de baignade interdite à cause de l'intensité du courant. Voie navigable de France alerte sur la dangerosité de certaines baignades, comme l'explique Françoise Lefayère, directrice communication des VNF.
4: Dans les rivières, il y a plusieurs risques. Il y a d'abord que les berges ne sont pas aménagées. Vous n'êtes pas comme à la piscine avec la petite échelle. Donc, s'il y a du courant, ça peut être très difficile de remonter. Deuxième point, les ponts. Parfois, certains ponts ne semblent pas très hauts. Alors oui, ils ne sont pas hauts, mais là, il y a aussi en dessous de l'eau des roches, des blocs de béton, des pieux métalliques qui sont très dangereux, alors qu'on ne le voit pas à l'œil nu.
3: Selon Santé publique France, l'été dernier, 409 personnes sont mortes par noyade, que ce soit en mer, piscine, rivière ou lac, soit une hausse de 16% par rapport à l'année précédente. Dans ce contexte, le Premier ministre Sébastien Lecornu présidait cet après-midi une réunion sur les fortes chaleurs avec 11 de ses ministres. Parmi les sujets abordés, l'accueil du public lors des canicules, mais aussi l'état des nappes phréatiques ou encore les risques de feux de forêt. L'Assemblée nationale vote à l'unanimité l'abrogation du Code noir, le texte qui organisait l'esclavage d'êtres humains à partir du XVIIe siècle. Si ce Code noir n'est plus appliqué depuis l'abolition de l'esclavage en 1848, il n'a jamais été supprimé. Et puis en tennis, la surprise à Roland-Garros, le numéro 1 mondial Yannick Sinner éliminé dès le deuxième tour, défaite en 5-7 contre l'Argentin Juan Manuel Cerundolo. L'Italien était diminué physiquement. L'autre sensation, c'est la qualification du Français de 17 ans Moïse Kwame. Voilà pour l'info, excellente soirée.
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tous, merci d'être avec nous dans ce mag. Aujourd'hui, on va vous parler d'un projet de territoire autour de la préservation des paysages et de leur mise en valeur à propos d'un outil d'information et d'aide à la décision pour la prise en compte des enjeux de préservation de la biodiversité. On va vous parler de l'Atlas de la biodiversité communale qui vient de commencer sur les 6 communes associées que sont Caylus, La Capelle-Livron, Loz, Mouillac, Puy-la-Garde et Saint-Projet. 3 ans d'ateliers, d'initiation et d'action participative encadrés par le CPIE, Quercy-Garonne, des Caylus, qu'on recevra dans ce mag. Mais on commence par M. Simon, In My Blood.

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1: De retour dans ce mag, on vous parle de l'élaboration d'un atlas de la biodiversité sur 6 communes de Tarn-et-Garonne qui sont Keylus, La Capelle-Livron, Loz, Mouillac, Puy-la-Garde et Saint-Projet. Et c'est le CPIE Quercy-Garonne qui mène cet atlas de la biodiversité communale. C'est Gaëlle Mathura qui va nous en parler. Bonjour Gaëlle.
2: Bonjour CFM.
1: Coordinatrice pour le CPIE, le Centre Permanent d'Initiative pour l'Environnement de Keylus, l'association Alpaïs des Bonnetas. Et c'est un appel de l'OFB, je crois, qui a l'Office français de la biodiversité pour l'élaboration de l'atlas.
2: Oui, tout à fait, c'est ça. C'est le partenaire financier principal qui finance à 80%, un peu plus de 80% ce projet d'ABC. On peut le raccourcir en ABC aussi si on ne veut pas dire Atlas de la biodiversité. Et l'OFB finance ce projet qui est pour cette première phase pendant 3 ans. Et on a donc démarré bien cette année.
1: Le projet, donc pour 3 ans, c'est de valoriser le territoire, bien sûr, d'apporter des données scientifiques, de faire participer les habitants, bien sûr, et de concilier les activités humaines et la préservation des paysages, des milieux naturels. Pour ce faire, vous avez sélectionné plusieurs espèces emblématiques, espèces végétales.
2: Et animal.
1: Animal, et puis même, tiens, de la géologie, tant qu'à faire.
2: Et aussi de la géologie. Oui, sur la partie sensibilisation et mobilisation du grand public, il nous a fallu décider de mettre en avant certaines espèces. Donc, on ne pouvait pas toutes les mettre. Il y en a tellement, tellement plein qui sont intéressantes. Donc, c'est le lézard osselé pour la partie reptile, parce qu'il fait l'objet d'un PNA, plan national. Et... Donc il y a eu une journée de formation sur le lézard osselé, on pourra en reparler. Le chardonneret élégant pour des problématiques de capture et de braconnage. On a choisi la fritillaire pintade, qui est une tulipe sauvage dont on a pu voir la floraison au mois de mars. Mmh. Et puis il y a l'inventaire géologique. Donc ça c'est bien parce que c'est un inventaire qui peut se faire à n'importe quel moment de l'année et on n'a pas besoin d'être discret pour l'inventaire géologique. Les roches ne s'enfuient pas à notre approche.
1: Et on a oublié les chauves-souris.
2: Oui, et les chauves-souris qui est un inventaire qui vient vraiment de la part des citoyens puisque nous on n'a pas de journée prévue pour faire de la formation sur les chauves-souris. Mais si vous êtes intéressé, vous nous contactez, on vous donnera les infos en individuel avec plaisir.
1: Alors déjà, participer à un inventaire en soi, c'est une technique. Hein. Vous donc proposez aux habitants de les former, de les initier à cet inventaire, à aussi reconnaître les espèces c'est quand même important.
2: Voilà.
1: Et puis vous travaillez aussi en collaboration avec d'autres structures plus scientifiques, plus...
2: Tout à fait, oui. Des essentiellement des associations qui ont la charge de faire des inventaires naturalistes, mais on va dire de façon plus précise, avec les noms scientifiques, par exemple, voilà, avec des critères d'abondance, chose qu'on ne fait pas sur les inventaires citoyens. Et donc, on peut peut-être les citer, ces quelques associations. Donc, il y a Nature en Occitanie, qu'on appelle Néo, qui nous a fait la formation pour le lézard osselé, des super spécialistes. Il y a Tarn-et-Garonne Biodiversité, donc qui fait des inventaires flore, oiseaux et insectes. Évidemment, le conservatoire botanique, l'antenne régionale du Midi-Pyrénées, qui fait des inventaires flore aussi. Hein, ce sont les spécialistes. Qu'est-ce qu'on a comme partenaire aussi? Les phosphatières du Quercy, qui se trouvent dans le Lot, pour les inventaires géologiques. Et pour les chauves-souris, le partenaire privilégié qui va réaliser des inventaires dans le secteur en juillet, c'est le CEN, Conservatoire des espaces naturels. Et en juillet, ils vont faire des inventaires dans les platanes, les alignements de vieux arbres et dans le bâti. Voilà. Donc, si vous avez des chauves-souris chez vous, si vous souhaitez que peut-être quelqu'un du CEN passe, puisse identifier ce que c'est et puisse se dire, ben voilà, c'est un gîte d'importance, c'est juste un gîte d'été ou alors c'est de la reproduction, voilà. Ben, vous pouvez nous contacter, on pourra leur transmettre vos coordonnées si ça vous intéresse.
1: Des associations donc qui vont permettre d'assurer que les informations fournies sont exactes par les particuliers, des inventaires participatifs. ou des formations aussi en Lyon. On va donner le détail, il y a quelques dates à venir avant ça. Un atlas de la biodiversité, pourquoi faire ? Donc 3 ans pour le monter, et puis à terme, on saura qu'on a 14 lézards à Kélus. À quoi ça va servir ?
2: Alors déjà, ça sert à mieux connaître le territoire, parce qu'en termes de biodiversité, on a des points blancs, on va dire, où en fait, il n'y a pas eu d'inventaire depuis très très très longtemps, ou alors des endroits précis où il n'y a jamais eu d'inventaire. Donc, pour mieux cartographier à la fois les habitats et les espèces, bah, c'est intéressant de toujours remettre ça sur le tapis, comme on dit. Et puis, vous savez que les habitats, bah, ils sont reliés entre eux. D'accord, il y a des corridors écologiques, fameuses trames vertes et bleues. Donc, les choses, elles évoluent. Le climat, il évolue aussi. Donc, les espèces qui étaient présentes il y a 15 ou 20 ans, peut-être qu'elles le sont moins ou plus. Donc voilà, donc tout ça c'est pour mieux connaître la biodiversité sur ces 6 communes. Et puis à terme, c'est de pouvoir proposer un plan d'action, de faire des propositions concrètes aux différentes communes pour qu'elles puissent mettre en valeur ce territoire. Alors mettre en valeur, ça peut être plein de choses, ça peut être mettre en place un tourisme vert mais respectueux. Ça peut être préserver des zones, par exemple. Alors, qui, comment, pour l'instant, on n'en sait rien, puisque tout ça, ça va se faire en concertation avec les communes, avec les habitants, avec les professionnels aussi, les professionnels du paysage. Mais ce but-là, quand même, il y a une idée de mettre en valeur et de protéger ce magnifique territoire qu'on sillonne tous les jours.
1: Donc apporter des éléments pour la révision éventuelle des plans locaux d'urbanisme intercommunaux pour sensibiliser aussi les politiques, les habitants et puis pour mener des actions très concrètes, je pense à une zone que vous allez débroussailler et remettre comme territoire de vie éventuel à ce fameux lézard osselé parce qu'il a besoin d'une certaine zone de pelouse sèche.
2: Voilà. Donc alors, c'est deux éléments différents dont tu me parles, Lisa. Donc d'une part, il y a effectivement des chantiers de restauration de lieux emblématiques qui sont possibles. On en a proposé deux lors du Conseil local de la biodiversité qui a eu lieu le dimanche 10 mai, 11 mai. Donc sur cette restauration, en fait, c'est deux mares avec des lavoirs qui ont été proposés à la restauration. Et on a demandé aux participants du conseil local de la biodiversité de faire un choix en s'appuyant sur un peu notre avis d'experts. On est contents parce qu'ils nous ont suivis dans ce choix-là. Donc à l'automne, on va proposer un chantier de restauration sur une petite mare sur le plateau de Kélus. Première étape de la restauration, c'est du débroussaillage parce qu'on n'y voit plus rien. Cette mare, elle est en train de se faire avaler par la végétation. Et une fois qu'on y verra un peu plus clair, on verra ce qu'il est nécessaire de faire. Peut-être un désenvasement partiel et peut-être aussi une remise en état des pierres du lavoir et des murets en pierre sèche. Ce qu'il faut bien se rendre compte aussi, c'est qu'en fait, notre façon de vivre dans nos campagnes, elle a changé. Et on ne prend plus soin, en fait, de nos territoires. Et toutes ces mares, avant, elles étaient entretenues. Et elles n'étaient pas entretenues ni par les mairies, ni par les Comcom. Elles étaient entretenues par les habitants eux-mêmes parce que il y avait une fonction à ces mares. Il y avait un attachement. Et donc, tout le quartier, tout le bourg, tout le hameau se mettaient ensemble et offraient une journée, 2 journées par an, pour nettoyer ces lieux-là. Et l'eau sur le Causse, c'est quand même un bien extrêmement précieux. Et donc, à travers ces actions de restauration, c'est aussi pour redonner, on va dire, du pouvoir aux habitants des territoires, en leur disant, mais en fait, vous pouvez vous investir sur ce genre de projet et les prendre en main. C'est-à-dire que les communes, elles ne sont pas contre. À partir du moment où vous faites les choses respectueuses dans le collectif et en vous appuyant sur des experts un peu biodiversité pour pas faire n'importe quoi, ben, allez-y, ces lieux-là, ils ont besoin de vous. La mémoire seule ne suffit pas. Il faut aussi maintenant y mettre la main.
1: Plus de mares, moins de méga-bassines. C'est partie des actions que vous allez proposer le CPIO Kersigaran dans le cadre de cette ABC Atlas de la biodiversité communale, dont on va continuer à parler dans ce mag juste après la musique. On va donner quelques rendez-vous précis qui sont organisés et proposés par le CPIO.

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1: De retour dans ce MAG, on est en train de parler de l'Atlas de la biodiversité communale, la BCD, qui est organisée à Keylus par le CPIE Quercy-Garonne sur un inventaire 6 communes, donc Keylus, La Capelle-Livron, Loze, Mouillac, Puy-la-Garde et Saint-Projet. Un inventaire participatif, donc les habitants, nous sommes largement invités à venir inventorier plusieurs espèces. Alors la fritillaire pintade, c'est une fleur, c'est une grosse tulipe sauvage, rose, elle est un petit peu rose à carré, moins
2: avec
1: rose.
2: Avec des damiers, on dit.
1: Ouais, merci. Le lézard osselé, donc grand lézard entre

0: préciser aussi que sur l'inventaire chauve-souris, en fait, c'est pas une seule espèce qui est inventoriée. C'est toutes les chauves-souris qu'on peut trouver essentiellement dans le bâti. Parce que c'est quand même une histoire de spécialiste, la chauve-souris. Faut les voir la nuit, c'est pas facile. Les entendre, il faut avoir l'appareil spécial, faut avoir la bat box. Donc nous, simples mortels qui vivons le jour, ce qu'on arrive à voir des chauves-souris, ben souvent c'est leur crotte au pied de nos murs, dans nos pièces où on a la chaudière. Voilà. Et donc on s'intéresse à toutes les espèces de chauves-souris. C'est important.
1: Et pour les repérer, toutes ces espèces et toutes les espèces de chauves-souris, vous proposez des petites formations pour que les gens puissent les reconnaître et donc les noter dans le
0: l'observatoire citoyen. Donc voilà,
1: Géoparc.
0: Voilà. Donc faire un comme ça des organiser un inventaire participatif. La question se pose, c'est la collecte des données. Comment on fait pour simplifier la vie aussi des bénévoles? Des gens qui veulent participer, pour que cette collecte de données, elle soit efficace, mais en même temps très simple. Donc, il y a un partenariat avec le parc Géoparc des Causses du Quercy, puisque vous savez que les 6 communes qui portent le projet ABC, eh ben, potentiellement, elles vont faire partie de ce territoire du parc en 2027. Donc, les projets sont reliés aussi. Et donc, le parc, eh bien, il a déjà mis en place sur son site internet ce qu'il appelle des observatoires citoyens, où c'est déjà des inventaires, mais d'autres espèces qui ne concernent pas nos 6 communes. Et on lui a demandé, est-ce qu'il voulait bien mettre en place l'inventaire de la fritillaire, mettre en place l'observatoire citoyen, pardon, du chardonneret. Et donc, le parc a fait ça. Donc, en fait, il suffit d'aller sur leur site, Observatoire citoyen. Et il y a une fiche pour chaque espèce. Et là, vous donnez votre nom, l'endroit, une photo si possible. Alors, pour la fritillaire, c'est facile. Pour le lézard osselé, c'est plus compliqué. La localisation, il y a différents renseignements à compléter en fonction de l'espèce. Et tout ça, ça part sur des bases de données naturalistes qui vont pouvoir servir à tous les naturalistes professionnels, et ces données, elles vont être aussi mises en forme par mon collègue Philippe Manella, lorsqu'il va pouvoir faire des restitutions sur l'ensemble des inventaires naturalistes, que ce soit de la part des bénévoles ou de la part des associations naturalistes plus scientifiques.
1: Et des associations, vous faites déjà intervenir pour former les bénévoles, justement.
0: Voilà. Oui, parce que on a aussi, nous, besoin, éducateurs à l'environnement du CPIE, de se former sur certaines espèces. On n'est pas des professionnels du lézard osselé. Donc, pour ça, on a fait intervenir Nature en Occitanie avec Gilles Potier. Et c'est lui qui a fait une journée complète, et en salle, et sur le terrain, et qui a donné un peu les clés pour savoir où trouver cette espèce, donc sur des milieux ouverts, avec des murets en pierre sèche, des zones ensoleillées. Quand observer, parce qu'en fait, le lézard osselé, il a un gradient de température apprécié. C'est-à-dire que c'est pas la peine de sortir l'observer quand il fait 42 degrés, hein, même si c'est une espèce qui aime le chaud, là, c'est trop chaud pour lui. Donc voilà, il a donné plein de clés comme ça, que les éducateurs à l'environnement du CPIE s'approprie, et ensuite nous on est en capacité de refaire des journées de formation un petit peu moins bien que celle avec Gilles Potier évidemment, mais quand même vous apprendrez plein de choses. Et donc la prochaine sortie lézard osselé, c'est à Puy-la-Garde, c'est samedi 13 juin matin, et tout ça c'est en partenariat resserré avec la mairie de Puy-la-Garde, qui nous met à dispo une salle pour l'accueil et qui sera aussi présente pour aller sur le terrain avec nous.
1: Et pour la fritillaire et pour le chardonneret élégant, il y en a d'autres à venir?
0: Alors la fritillaire, il faut attendre l'année prochaine, au mois de mars, parce qu'il n'y a qu'une période de floraison dans l'année. Ça s'est fait à Mouillac cette année. L'année prochaine, on va essayer de prospecter un autre site, évidemment. Et le chardonneret, donc il y a eu une formation au mois de mai, mais ce n'était pas la meilleure période. Et la prochaine, c'est au mois d'octobre. Je me rappelle plus la date, c'est dans longtemps. On va laisser passer l'été, les vacances par-dessus, mais on vous rappellera tout ça. Et c'est des infos que vous pouvez retrouver sur le site internet du CPIE, mais aussi sur l'intramuros de toutes les mairies concernées. Voilà.
1: De toute façon, Gaëlle, on aura le temps de reparler de toutes les données qui seront collectées là pour cet atlas de la biodiversité communale, l'ABC des 6 communes associées, donc, parce que l'inventaire là, il est en cours, mais que les données ne peuvent pas être traitées là. Il y a, en fait, en ce moment là, on

0: parle plein de collectes qui sont en cours d'analyse.
1: Exactement. Alors déjà, il y a des inventaires qui sont en cours, parce que faut se rappeler aussi qu'un inventaire naturaliste, ça se fait à différentes saisons. Parce que si vous voulez capter le maximum d'espèces, il faut passer aux saisons où les espèces, où ça leur convient. Donc voilà. Et une fois qu'il va y avoir un panel de données suffisantes, on va pouvoir commencer un peu à les... Alors, analyser, le mot était un peu grand, mais en tout cas, on va pouvoir en faire une restitution. Voilà. Et dire, voilà ce qu'on a trouvé pour l'instant, et voilà ce qu'il y avait avant. Pouvoir faire une comparaison avec ce qu'on savait d'avant. Et nous, on est très, très curieux de savoir, parce que pour l'instant, on ne sait pas encore. Peut-être mon collègue Philippe, il a quelques petites infos, mais il les a pas encore partagées.
0: Vous avez déjà eu des bonnes surprises quand même, déjà de trouver des lézards osselets, parce qu'en fait, c'était pas sûr. Voilà. Et il y en a donc à Caylus.
1: Exactement, lézards osselets, c'était super. On verra si on arrive à en trouver à Puy-la-Garde. Et donc, ces restitutions, ça va avoir lieu à la fois au sein des comités de pilotage avec les mairies et les élus concernés, au sein des comités techniques, donc là c'est vraiment les associations naturalistes, c'est les professionnels, et puis le conseil local de la biodiversité, il est là aussi pour ça. Donc l'année prochaine, celui qui aura lieu, il y aura une partie sur la restitution de ces données. Voilà. Et je voulais ajouter aussi que si vous n'avez pas encore intégré ces inventaires, mais que si vous voulez, surtout n'hésitez pas en fait. C'est le genre de projet où plus on est nombreux, plus on rigole. Et puis après, une fois que vous savez ce qu'il faut chercher et comment transmettre les données, vous faites ça quand vous voulez, vous faites ça chez vous. Si vous avez un chardonneret dans votre petit potager, mais ça compte, on veut le savoir. Et je précise aussi que sur le site du parc, les observatoires citoyens, on vous demande des coordonnées GPS, les lieux. C'est normal, pour des inventaires, c'est indispensable. Mais toutes ces données-là ne sont pas à destination du grand public. Donc personne ne verra que chez vous, dans votre potager, il y a un chardonneret élégant, et personne ne viendra capturer le petit chardonneret qui fréquente votre amandier ou votre petit prunier. Donc il n'y a aucun risque là-dessus. C'est des données qui sont confidentielles.
0: Et on peut s'inscrire à tout moment, participer beaucoup ou pas tellement, donc autour de l'élaboration de cet atlas. Les espèces, c'est ce fameux chardonneret élégant, cet autre fameux lézard osselet, ce non moins fameux Frutiller, la pintade, qui est une espèce donc végétale. Les chauves-souris dans le bâti aussi, et puis un inventaire géologique, notamment en partenariat avec les phosphatières du Quercy. Plein d'infos sont à retrouver sur le site internet du CPIE Quercy Garonne, cpiequercygaronne.fr, notamment les prochaines dates des sorties et puis de tout ce que vous organisez au quotidien. Il y en a une flopée. La coordinatrice du CPIE Quercy Garonne, c'est Gaëlle Mathurin. Merci beaucoup à vous.
1: Merci Lisa.
0: Et merci à tous de nous avoir suivis tout au long d'un mag qui sera comme d'habitude rediffusé à 18h et à 21h et que vous pourrez réentendre en podcast sur notre site cfmradio.fr. Là, c'est les infos et juste après, c'est la suite du mag depuis Montauban avec Rémi.
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3: Bonsoir à tous. Des températures étouffantes sur une partie de la France avec un thermomètre qui dépasse parfois les 35 degrés. 17 départements sont toujours en vigilance orange canicule. C'est la façade ouest qui est concernée, ainsi que Paris. Des fortes chaleurs qui font augmenter les noyades. Le corps d'un homme a été repêché dans l'Eure ce matin. Le quinquagénaire était dans une zone de baignade interdite à cause de l'intensité du courant. Voie navigable de France alerte sur la dangerosité de certaines baignades, comme l'explique Françoise Lefayère, directrice communication des VNF.
4: Dans les rivières, il y a plusieurs risques. Il y a d'abord que les berges ne sont pas aménagées. Vous n'êtes pas comme à la piscine avec la petite échelle. Donc, s'il y a du courant, ça peut être très difficile de remonter. Deuxième point, les ponts. Parfois, certains ponts ne semblent pas très hauts. Alors oui, ils ne sont pas hauts, mais là, il y a aussi en dessous de l'eau des roches, des blocs de béton, des pieux métalliques qui sont très dangereux, alors qu'on le voit pas à l'œil nu.
3: Selon Santé publique France, l'été dernier, 409 personnes sont mortes par noyade, que ce soit en mer, piscine, rivière ou lac, soit une hausse de 16% par rapport à l'année précédente. Dans ce contexte, le Premier ministre Sébastien Lecornu présidait cet après-midi une réunion sur les fortes chaleurs avec 11 de ses ministres. Parmi les sujets abordés, l'accueil du public lors des canicules, mais aussi l'état des nappes phréatiques ou encore les risques de feux de forêt. L'Assemblée nationale vote à l'unanimité l'abrogation du Code noir, le texte qui organisait l'esclavage l'esclavage d'êtres humains à partir du XVIIe siècle. Si ce code noir n'est plus appliqué depuis l'abolition de l'esclavage en 1848, il n'a jamais été supprimé. Et puis en tennis, la surprise à Roland-Garros, le numéro 1 mondial Yannick Sinner éliminé dès le deuxième tour. Défaite en 5-7 contre l'Argentin Juan Manuel Cerundolo. L'Italien était diminué physiquement. L'autre sensation, c'est la qualification du Français de 17 ans, Moïse Kouamé. Voilà pour l'info, excellente soirée.
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5: Madame, Monsieur, bonjour. Rémi Thoreau est là avec vous pour la prochaine demi-heure. Aujourd'hui, dans le MAG, nous allons parler d'un projet qui réunit éducation, environnement, citoyenneté et engagement local. L'aire terrestre éducative de Montauban. Depuis plusieurs mois, près de 150 élèves de différents établissements scolaires découvrent, observent et étudient plusieurs espaces naturels de la ville pour mieux les comprendre et les préserver. Une grande journée de restitution et de rencontre est organisée le 4 juin prochain au parc du Treil. Pour en parler, trois invités dans le studio aujourd'hui. Kevin Maurer, médiateur culturel France Nature Environnement. Vous l'entendez déjà sur CFM régulièrement pour la chronique du hérisson. Salut.
6: Salut.
5: Merci d'être là. Avec Émilie Land, bonjour. Vous êtes documentaliste au collège Olympe de Gouges.
7: Bonjour. Bonjour.
5: Et puis Valérie Bérangier, vous êtes secrétaire générale de la Banque Populaire Occitane en charge de la RSE de l'entreprise. Bonjour.
8: Bonjour.
5: Merci d'être là. À vos côtés, Manon et Perrine en stage de journalisme actuellement à CFM. Bonjour.
9: Bonjour.
5: Vous poserez aussi quelques questions durant cette émission puisque vous serez aussi présente le 4 juin. Grâce au soutien de la Banque Populaire Occitane et de la Casden Banque Populaire, CFM Radio va installer un studio au parc du Treil pour suivre en direct tout le long de l'événement les différentes activités. Première question, Kevin Maurer, qu'est-ce que c'est qu'une aire terrestre éducative?
6: Alors donc, une ATE, c'est un petit espace plus ou moins naturel qui va être géré de manière participative par les élèves d'une école, que ce soit une école primaire, un collège ou un lycée. Alors nous, dans notre cas à Montauban, on a une aire terrestre éducative multiniveau, donc on a les trois en fait, on a à la fois des écoles primaires, des collèges et des lycées, mais dans l'idée c'est que ces élèves, ils vont être encadrés par leurs enseignants, mais également par un représentant de l'éducation à l'environnement, donc là c'est le rôle de France Nature Environnement pour le coup.
5: Donc
6: et
5: c'est toi?
6: Voilà, donc ça va être moi et les autres membres, les bénévoles de l'asso. Et en fait, on va les amener plusieurs fois sur le terrain pendant à minima 2 ans, peut-être plus si jamais le projet est reconduit, pour les inviter donc à découvrir la zone qu'ils auront choisie, découvrir la biodiversité, se poser des questions sur est-ce que le lieu est en bon état ou pas. Et l'objectif ultime, c'est faire en sorte que par eux-mêmes, ils aient envie de protéger cet endroit et qu'ils mènent des actions de conservation, de valorisation de cet endroit-là.
5: D'accord. Et concrètement, sur le terrain, ils font quoi exactement?
6: Alors, ça dépend. Disons que là, sur le projet, c'est sur 2 ans. La première année se consacre vraiment à l'étude du terrain. Donc, quand je les amène sur le terrain, on fait des inventaires, on va dire. Donc, en fonction des sujets qu'ils ont choisis, on va s'intéresser aux oiseaux. Donc, on va observer les oiseaux, écouter leurs chants, les compter. Ça peut également être sur les plantes. Dans ce cas-là, on va s'intéresser aux arbres, aux fleurs, aux buissons. Ce qu'on a fait également, ça va être sur les vers de terre, par exemple, pour s'intéresser à la qualité du sol, la qualité de l'eau, puisque là, on est au bord du Tarn. Ça va être, voilà, tout ça. On a vraiment une grosse phase où il faut découvrir le milieu, parce qu'on ne peut protéger et apprécier que ce qu'on connaît. Donc d'abord, on découvre, et ensuite, derrière, il y aura des phases d'action qui seront pareilles à leur choix.
5: Alors pourquoi avoir choisi le parc du Treil?
6: Alors pourquoi le parc du Treil? Eh bien en fait, c'est pas moi qui l'ai choisi, de toute façon c'est eux. C'est le principe en fait de l'ATE, c'est que nous on est arrivés, on s'est dit on va leur proposer d'aller au niveau des berges du Tarn parce que les établissements sont situés globalement à proximité. Et on les a amenés donc sur quatre différents sites sur les berges du Tarn, le parc du Treil, les berges côté la Palisse. De Villebourbon, juste en face les Albarèdes et le cours Foucault. Mm-hmm. Et ensuite, lorsqu'ils sont revenus en classe, c'est eux-mêmes qui ont décidé, bon ben voilà, on choisit d'aller sur cette zone-là. Donc il y en a eu qui sont allés au parc du Treil de Montauban et d'autres qui sont allés juste à côté au niveau de la Palisse. C'est donc les deux zones qui ont été retenues.
5: Ok. Et donc, comment les élèves du collège Olympe de Gouges ont pris en charge ce projet, Émilie Land?
7: Alors, on nous a proposé de participer à ce projet-là d'air terrestre éducative. Donc, on a répondu présent parce qu'on a beaucoup de projets au sein de l'établissement qui traitent des questions de développement durable. Et donc, il y a d'autres écoles, bien sûr, qui participent à ce projet-là.
5: J'avais lu en préparant cette émission que c'était une sorte de label que les deux premières écoles du Tarn-et-Garonne à être labellisées air terrestre éducative étaient à Caylus, je crois, et à Orgueil, et que c'était une sorte de label de l'Office français de la biodiversité, de l'OFB. Est-ce qu'on peut parler de label ou pas, ou Kevin?
6: Alors, c'est label. Disons que, oui, effectivement, l'air terrestre éducatif peut être labellisé.
5: D'accord.
6: Effectivement. De toute façon, le projet est piloté par l'OFB, donc l'Office français de la biodiversité, de façon générale. On dépose des dossiers. C'est eux qui, après, nous donnent la subvention pour pouvoir intervenir. Et effectivement, au bout de ces deux premières années, on peut demander la labellisation. Donc, il faut monter tout un tas de dossiers, que ce soit des comptes rendus, des sorties qu'on a fait, des conseils de la Terre que les élèves auront fait toute l'année. Et après, voilà, on voit si c'est labellisé ou pas. Nous, pour le moment, on n'a pas fait cette étape.
5: D'accord. Je peux pas en dire plus. Il y a les conseils de la Terre. Voilà, je trouve que c'est beau comme mot, ça. Les
7: tout
5: conseils de la Terre.
7: Il y en a eu un, effectivement. Donc, nous, à Olem de Gouges, on a amené deux classes de 6e qui sont parties prenantes du projet, dont une classe de SECPA. Et donc, ils ont fait une première sortie sur le terrain, justement, pour choisir, voir tous les terrains qui étaient proposés, là, les quatre, et choisir un conseil de vie de la Terre. Donc, ils se sont tous réunis et ils ont tous argumenté pourquoi ils choisissaient. Donc, pour nous, en ce qui nous concerne, c'est le parc du Treille. Certains n'étaient pas d'accord, mais ça a fait l'objet de débats avec un président de séance, des maîtres du temps. Ça a créé un débat vraiment avec une argumentation, et c'est le choix des élèves qui fait que le projet est porteur, en fait.
5: Et quelles sont les activités qui les ont le plus marquées aux élèves de l'Olympe de Gouges?
7: Alors, on a constaté, nous, dans la classe, un vrai progrès dans l'attention portée à l'environnement. Et faire classe dehors, c'est pas si facile que ça. Donc au début, effectivement, les premières sorties, ils étaient surpris de leur environnement. Donc il y avait de la boue, il fallait marcher beaucoup, il y avait du soleil, alors il fallait boire, effectivement.
5: Il n'y avait pas de réseau.
7: Voilà, et c'est bon. Au collège non plus, il n'y en a pas, mais effectivement, ça a été un vrai apprentissage d'apprendre dehors. Et là, on a constaté dans les dernières sorties qu'on a pu faire qu'il y avait une vraie capacité d'attention, qu'ils se concentraient vraiment sur leurs tâches. Donc, c'était la reconnaissance d'oiseaux. Ils ont fait un herbier également. Ils ont ramassé des déchets, parce que ça a été le premier constat. C'était de voir que, il y avait des déchets partout. Donc, une des premières actions qu'ils ont voulu mettre en place, c'était d'aller ramasser ces déchets et de faire en sorte que le lieu soit propre, en fait.
5: Et ensuite, donc, vous avez des outils, parce que vous dites, par exemple, regardez les oiseaux, tout ça, mais il faut des jumelles, il faut se cacher, il faut pas faire de bruit. J'imagine mal une classe comme ça. J'imagine très bien une classe arrivant au Parc du Treille et puis tous les oiseaux partout, les animaux partir dans tous les coins.
7: Alors, on est aidé pour ça, et heureusement que Kevin et l'association, bien sûr, nous aident. On a la Fédération de pêche également de Montauban, avec qui on a travaillé, qui nous ont aidés à déterminer la biodiversité qui existait dans le Tarn. Mmh. Évidemment, on travaille avec des partenaires qui nous aident beaucoup et dont les supports sont vraiment très très bien faits.
5: Vous constatez, vous, une évolution, puisque là c'est la fin de la première année, si j'ai bien compris, et donc à la suite de toutes ces sorties, tout ça, vous constatez chez les élèves, je sais pas, une évolution, une ouverture d'esprit vers la nature, vers l'éco-citoyenneté?
7: Alors oui, je pense effectivement que certains ont été sensibilisés, alors pas tous évidemment, on travaille toujours sur des grands groupes, mais en tout cas ça a créé, je pense, un sentiment de fédération dans la classe. Et puis certains d'entre eux sont éco-délégués aussi au sein de l'établissement, donc ils ont leur double casquette de travailler sur ce projet ATE et de mener des actions aussi en tant qu'éco-délégués dans l'établissement. Et au sein de la classe, effectivement, ça a créé du lien, oui, effectivement. Mmh.
5: Et le 4 juin, votre établissement propose une performance artistique.
7: Oui,
5: autour du Sacre du Printemps.
7: Exactement. Donc c'est un projet fédérateur dans tous les domaines. Et effectivement, les CHAM, les élèves qui participent à une classe à horaire aménagée musique, qui sont à la fois au conservatoire et pour des temps dédiés dans la semaine, ils ont un emploi du temps aménagé pour ça, participent pleinement au projet et viennent faire une chorale autour effectivement du Sacre du Printemps.
5: Bon, ben on sera présent, peut-être on les entendra à la radio, puisque grâce au soutien de la Banque Populaire Occitane et de la Casdène Banque Populaire, il y aura un studio de radio de CFM, on sera sur place. Valérie Béranger, vous êtes secrétaire générale de la Banque Populaire Occitane, en charge de la responsabilité sociale de l'entreprise. Pourquoi avoir choisi de ce projet, de financer ce projet-là?
8: Alors, on relaie cet événement parce qu'il il nous parle, en fait. Il rassemble des jeunes, des enseignants, des acteurs du territoire. Il y a un projet concret autour de l'environnement, comme l'ont expliqué nos interlocuteurs précédents. C'est le parc du Treil sur les berges du Tarn. Et il correspond, il illustre notre engagement en matière de préservation de l'environnement. Nous avons un dispositif qui commence au niveau des banques populaires qui s'appelle Agir pour l'eau, dans lequel nous visons à soutenir des initiatives locales pour préserver la qualité de l'eau et préserver aussi la biodiversité aquatique. Donc voilà, ça fait sens chez nous. Et la deuxième chose, ça c'est quelque chose que nous partageons avec la Casdène Banque Populaire, c'est nous sommes très attachés aux valeurs de transmission de savoir et de préparation des générations futures. Et donc là, les enfants sont acteurs, les enfants et les un peu moins enfants, les adolescents sont acteurs d'un projet concret et tout passe par l'éducation.
5: Quel autre type d'action vous accompagnez dans le cadre de votre RSE ?
8: Alors, on fait beaucoup d'acculturation, on fait beaucoup de sensibilisation, on fait de l'information auprès des chefs d'entreprise, hein, puisque nous sommes une banque. Et donc, il s'agit d'accompagner nos clients. Beaucoup sont sociétaires, hein, nous sommes une banque coopérative et locale. Donc, dans les transitions énergétiques et environnementales qui arrivent, que ça soit en matière d'eau, mais que ça soit également en matière d'énergie, il faut s'adapter, il faut adapter l'activité. Et nous soutenons aussi beaucoup d'associations sur notre territoire, sur nos 8 départements, dans des domaines comme le sport, la culture, les sujets sociétaux. Nous avons une fondation depuis une quinzaine d'années. C'est notre façon d'agir de façon très concrète sur les territoires.
5: Qu'est-ce que c'est la Casdène Banque Populaire ?
8: Alors la Casdène Banque Populaire, c'est une banque qui a été créée il y a 75 ans et qui à l'origine était une banque créée par des enseignants et pour des enseignants et qui maintenant est la banque de tous les agents de la fonction publique. Donc c'est une banque classique, hein, elle collecte de l'argent, elle fait des prêts, mais en même temps, elle a cette dimension coopérative et sociétale. Et cette notion, puisque ce sont des agents de la fonction publique, elle défend les valeurs du service public. Je crois qu'ils ont actuellement 2 millions de sociétaires, un peu plus de 2 millions de sociétaires. Ils visent à être la première banque de ce secteur d'activité. Et donc, on travaille avec eux en complément sur des offres et des propositions qu'on peut faire à ces publics-là.
5: D'accord. Et donc, c'est grâce à votre soutien que nous, on sera présents jeudi prochain, jeudi 4 juin, au Parc du Treil pour accompagner cette grande journée dédiée à l'ère terrestre éducative de Montauban. Une petite pause musicale, on l'a bien mérité. Et puis, on continue d'en parler dans un instant.

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0: le mag de CFM Montauban consacré à l'ère terrestre éducative de Montauban. Ce sera donc le 4 juin que ça va se passer, Kevin, au parc du Treil. Ce sera le point d'orgue de cette année que vous avez passé à faire des ateliers avec les élèves de ces établissements. 144 élèves sur mon petit papier, 144, 145, 150.
1: Ouais, 150 en gros. Hein.
0: 150. Je sens poindre une première question du côté de Manon, peut-être.
2: Pour le 4 juin, du coup, est-ce que vous pouvez nous... Il y a des ateliers prévus, en quoi ça consiste
0: Alors, c'est pas Kevin, du coup, c'est Emily Land.
3: Oui, effectivement. Donc, l'objectif de la journée, c'est d'inviter les élèves de tous les établissements à se rencontrer et à échanger autour de leurs expériences, de leurs travaux réalisés et, effectivement, de partager les résultats de ce qu'ils auront pu constater tout au long de l'année, chacun de leur côté.
0: C'est quoi les établissements? Donc il y a Olympe de Gouges, forcément.
3: Effectivement. Donc, et il y a l'école Georges Coulonge avec une classe de CM2, l'école Jules Guesde avec une classe aussi de CM1, CM2, le collège Olympe de Gouges, bien évidemment, et le collège Manuel Azania et le lycée Michelet avec une classe de seconde.
0: Ah oui, donc ça va du primaire jusqu'au lycée, les athées.
3: Oui.
0: D'accord.
3: Ouais, c'est très large.
0: J'imagine qu'on n'aborde pas les sujets de la même manière, Kevin, avec les primaires et les lycéens.
1: Figure-toi que potentiellement, si, un petit peu. Ouais. Parce que, au final, ce que j'ai quand même pu un peu me rendre compte, c'est que quand on va sur le terrain, les élèves, qu'ils soient jeunes ou qu'ils soient un petit peu plus âgés, ils se retrouvent quand même un peu au même stade face à l'environnement. C'est-à-dire que je demande à un élève de seconde ou un élève de CM2, tiens, c'est quel oiseau ça? Oh, c'est un oiseau. Enfin, au début, on en était là.
0: Un piaf.
1: Voilà. Ouais, enfin, ils ne disent pas un piaf, effectivement. Donc, au final, j'ai pris la même approche sur la plupart des sorties qu'on a pu faire. C'est-à-dire que, pour les oiseaux, j'ai commencé par les entraîner un petit peu en préparant la sortie terrain, en envoyant des diapos, par exemple, aux enseignants avec quelques espèces d'oiseaux qu'on pouvait voir, comment les reconnaître, quelques chants pour qu'ils puissent... que les enseignants puissent travailler un petit peu en préparation. Et ensuite, sur le terrain, ils avaient longue vue, jumelles, la petite fiche à remplir. Et puis, c'est parti, on identifiait les oiseaux. Et petit à petit, on a découvert de nouvelles espèces. Par exemple, pour les oiseaux, on est à 45-47 espèces trouvées pour le moment. On n'a pas terminé, évidemment. Et on ne s'imagine pas forcément qu'en plein centre de Montauban, on peut se retrouver dans un endroit où il y a presque 50 espèces d'oiseaux qui vivent, au final.
0: Et ça, ils vont le présenter, les jeunes, jeudi prochain au parc du Treil.
3: C'est ça, ils auront des ateliers qu'ils vont animer eux-mêmes. Avec la présentation des résultats, donc il y aura pour certains, ils ont préparé des quiz, d'autres des petits jeux de memory, des devinettes sur les différentes découvertes qu'ils auront faites tout au long de l'année.
0: Perrine.
4: Alors oui, moi j'aimerais bien rebondir sur quelque chose que vous avez dit tout à l'heure, Kevin, par rapport à l'accompagnement des enfants. C'est quelque chose qui se fait sur 2 ans, il me semble. Moi, je voulais savoir comment ça se passe, comment une classe est sélectionnée pour participer aux ATE, comment ça se passe au niveau de la logistique.
1: Alors, ça pourrait se passer de deux façons différentes, on va dire. Là, pour le coup, c'est nous, FNE, qui étions au courant de ce projet d'air terrestre éducative, et on s'est dit, tiens, c'est cool, on va essayer de faire ça avec des classes de Montauban, et notamment au niveau des Bergutins. Donc on a vraiment contacté, là on est passé pour le coup par la référente EDD, donc Laurence Delprat, qui est l'enseignante qui accompagne les 6e d'Olympe de Gouges, donc on lui a présenté un petit peu ce projet. Elle a inondé tous ses collègues justement de l'information, et il y a eu des enseignants qui nous ont contactés en disant nous on est intéressés, on serait partants. Et donc on a monté le projet avec les enseignants, et donc dans le cadre d'une école primaire, forcément c'est l'enseignant, il allait avec la classe, et pour le collège, ça a été un peu une sélection, parce que les collégiens, potentiellement les enseignants de SVT, ils peuvent avoir plusieurs niveaux. Laurence, Olympe de Gouges, elle a choisi d'y aller avec ses 6e, tout comme Céline pour Manuel Azania a choisi d'y aller avec ses 4e, par exemple. Donc ça dépend un petit peu.
0: Des éducation à l'environnement et au développement durable. J'ai noté tous les sigles parce que je vous connais. C'est tout le temps du sigle. Je vous vois beaucoup prendre des notes, Valérie Bérangier. Ça veut dire que vous avez envie d'intervenir, ça.
5: J'étais très intéressée par la façon dont le projet se déroule et Voilà, c'était pour m'aider. Voilà, mais...
0: peut-être que vous allez venir faire un tour finalement au Paris Dutreil jeudi prochain.
5: C'est très intéressant.
0: C'est de 13h jusqu'à 16h à peu près. Comment ça va se dérouler sur place? Alors, c'est dédié d'abord
3: au temps d'accueil de toutes les écoles qui, donc, on le rappelle, 150 élèves, donc ils vont arriver à peu près tous en même temps. Et puis, bon, il y aura l'ouverture officielle, bien sûr, avec les discours des différents partenaires présents qui ont accompagné l'événement, pardon. Et puis, il y aura donc cette introduction avec ce temps artistique de la présence des chams, voilà, du collège de Gauche.
0: Le sacre du printemps.
3: Exactement, qui vont jouer pour le printemps justement. Et ensuite, donc les élèves seront répartis en ateliers tournants. Donc la présentation des fameux jeux qu'ils auront fait au sein de leur classe, et également des ateliers proposés par les différents partenaires qui accompagnent l'événement. Donc l'OFB, le FNE, la Fédération de pêche, qui sont.
1: Et également le groupe Séché. Qui nous proposera un atelier sur les déchets.
0: Sur les déchets, le recyclage des déchets. Ok. Donc tout ça, c'est jeudi prochain, on le rappelle, au parc Dutreil. Nous, on sera là tout au long de l'après-midi pour bien donner la parole aux uns et aux autres, aller faire des micro-trottoirs et des reportages. Il y a quelque chose qui m'interpelle quand je vois que la classe Cham va faire quelque chose autour du sacre du printemps. J'imagine que le professeur de mathématiques intervient aussi, parce qu'à un moment, il faut faire du comptage et peut-être des pourcentages. On vient là aussi croiser les différentes matières. On vient faire de l'éducation à l'environnement, mais qui est holistique, en quelque sorte.
3: Exactement. Ouais. On a beaucoup travaillé, notamment avec la classe de SECPA, sur l'art. Et ils ont fait des projets de land art qui sont vraiment très, très intéressants, où les déchets récupérés sur place lors de différentes collectes ont servi à créer des œuvres d'art ensuite avec le recyclage, la réutilisation de ces déchets-là.
0: Une dernière question à ma droite.
2: Moi, j'en ai une.
0: Ouais.
2: Vous parlez d'un projet sur plusieurs années, du coup. Et qu'est-ce qui est prévu pour la suite?
1: Alors, comme je l'avais dit un petit peu au début, donc là, pour le moment, on est sur une phase où on a énormément d'études de terrain, parce qu'il faut connaître l'endroit. Donc, on étudie en fonction de ce que les élèves choisissent. On étudie les oiseaux, les plantes. On a fait la qualité de l'eau, on a étudié le sol. L'année prochaine, ce qui risque de se passer, c'est qu'on va continuer ça un petit peu. On va élargir peut-être à d'autres sujets. On va peut-être s'intéresser aux insectes, par exemple. On l'a pas du tout fait cette année, mais ça pourrait être intéressant. Et on va commencer également à faire des actions concrètes. Là, ce sera en fonction de ce qu'ils veulent. Pour le moment, on a étudié les oiseaux, donc peut-être qu'ils choisiront, par exemple, de se dire oui, on a vu qu'il y avait assez peu de mésanges. Ce serait bien si on pouvait leur installer des nichoirs. On sait qu'on a telle espèce, le pic vert qui est un oiseau qui mange pas mal d'insectes. Tiens, on va essayer de favoriser les insectes. On va planter une prairie fleurie, ce genre de choses. C'est eux qui vont choisir, et nous, du coup, FNE et les enseignants, on va essayer de répondre au mieux à leurs propositions. Ce qui risque d'arriver également, c'est que d'autres établissements risquent de nous rejoindre. On sait notamment, on a pris contact avec le collège Jean Jaurès, qui est juste à côté, et les enseignantes de SVT, elles étaient très intéressées par le projet, donc peut-être qu'il y aura un sixième établissement l'année prochaine sur l'aire terrestre des Berges du Tarn. Reste à savoir s'ils choisiront le Paris Dutreil ou peut-être un autre des quatre sites qu'on a présenté à la base.
0: La grande journée consacrée à l'aire terrestre éducative de Montauban, c'est jeudi 4 juin au parc Dutreil, avec près de 150 élèves mobilisés autour de la biodiversité et de la préservation de l'environnement. Et grâce au soutien de la Banque Populaire Occitane, CFM Radio sera présent en direct tout au long de l'après-midi pour faire vivre cet événement et donner la parole aux élèves, aux enseignants, aux partenaires. Merci d'être venu en parler. 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Merci Émilie Land, documentaliste à Olympe de Gouges, d'être venu. Merci Valérie Bérangier, secrétaire générale de la Banque Populaire en charge de la RSE. Merci les filles d'avoir participé à ce magazine.
2: Merci.
0: À la prochaine. Au revoir.
6: Merci
7: beaucoup.
6: Au revoir.
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2: Bonsoir à tous. Moïse Kouamé qualifié pour le troisième tour de Roland-Garros. Le foot est le nouvel entraîneur de Lille connu. Victoire française sur le Tour d'Italie, c'est l'actu sport du jour. Le tennis, Moïse Kouamé poursuit l'aventure à Roland-Garros au terme d'un match de près de 5 heures. Le jeune Français de 17 ans a décroché son billet pour le troisième tour en battant le Paraguayen Adolfo Baeiro. Moïse Kouamé affrontera le Chilien Alejandro Tabilo, 36e joueur mondial, samedi au troisième tour. Et coup de tonnerre dans le tableau masculin, Yannick Sinner éliminé dès le deuxième tour. L'Italien, numéro 1 mondial et grand favori du tournoi, était semble-t-il diminué par une blessure à la hanche droite. Dominateur dans les deux premiers sets, il s'est ensuite effondré face à l'Argentin Juan Manuel Cerundolo. Le foot, Lille tiendrait son nouvel entraîneur, Davide Ancelotti. Le fils de Carlo devrait succéder à Bruno Genesio après 2 années sur le banc du LOSC. Le sélectionneur adjoint du Brésil a trouvé un accord avec le club nordiste. Davide Ancelotti va donc connaître sa deuxième expérience en tant qu'entraîneur principal après quelques mois sur le banc de Botafogo. En cyclisme, Paul Magnier a remporté au sprint la 18e étape du Tour d'Italie. 3e victoire d'étape pour le jeune Français sur ce Giro. Il récupère le maillot cyclamen de meilleur sprinter à 3 jours de l'arrivée à Rome. Au classement général, pas de changement. Le Danois Jonas Vingegaard est toujours leader. En rugby, première demi-finale de Pro D2 ce soir. Vannes, qui a terminé leader de la saison régulière, reçoit Oyonnax, le 4e du championnat. L'autre demi-finale opposera demain Colomiers au Provence Rugby. Et puis en top 14, un retour du côté de Bayonne, absent des terrains depuis mi-octobre à cause d'une blessure à un genou. Le demi de mêlée Maxime Machenot sera titulaire samedi lors du déplacement de l'Aviron chez le Stade Français. Match comptant pour la 25e et avant-dernière journée du championnat. Le basket, suite ce soir des quarts de finale retour de la Betclic Elite. Cholet reçoit l'Asvel. Les Rodaniens avaient remporté le match aller et Strasbourg accueille le Paris Basket. Avantage aux Parisiens qui s'étaient imposés à l'aller. Alors qu'on connaît l'affiche de la première demi-finale, Nanterre sera opposé à Monaco. Bonne soirée.
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5: En vrac, Marie au micro, bonjour. Le thème aujourd'hui, le loup. Les contes pour enfants montrent souvent le loup méchant, que ce soit dans Le Petit Chaperon Rouge, Le Loup et l'Agneau ou La Chèvre de Monsieur Seguin, parmi tant d'autres. Nous allons évoquer la fondation de Rome, le fonctionnement social des loups, quelques livres et films accompagnés de chansons sur ce thème. Écoutons d'abord Serge Reggiani dans une chanson engagée contre la guerre. Les loups sont entrés dans Paris.
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Nous avons écouté Serge Reggiani, Les loups sont entrés dans Paris. Le loup est l'ennemi dans cette chanson, ou l'ennemi est le loup. Voici une légende. Dans l'Antiquité romaine, il y a 2800 ans, Romulus et Rémus, des jumeaux issus des amours entre le dieu Mars et Rhea Silvia, sont abandonnés à leur naissance. Une louve, appelée Lupa, les recueille, les allaite et donc les sauve. Ils deviendront plus tard les fondateurs de Rome, en 753 avant Jésus-Christ. Lupa, la louve, est devenue le symbole de Rome et des Italiens. Sa statue est au musée du Capitole, à Rome. Voici le loup italien, par Robinson.

C'était Le loup italien par Robinson. Les meutes des loups ont été souvent étudiées afin de comprendre leur fonctionnement. En effet, dans chaque meute, une hiérarchie précise se doit d'être respectée. En haut de l'échelle, c'est le couple alpha. Le mâle est le chef, il protège toute la meute. Les autres mâles, bêta, gamma, jusqu'à oméga, ont chacun un rôle spécifique. Par ailleurs, seule la femelle alpha est habilitée à donner naissance à des louveteaux. Cependant, dans le film « Danse avec les loups » 1990 de Kevin Costner, qui a reçu de nombreuses récompenses, il s'agit d'un loup solitaire, loin de la meute, qui se rapproche du héros, le lieutenant Dunban. Ce dernier, de son côté, s'est isolé de l'armée. L'action se situe pendant la guerre de Sécession, 1860. De nombreuses péripéties jalonnent le film pendant lequel l'officier établit des relations suivies avec les Indiens Sioux. Il épouse l'une d'eux et il les protège des Blancs. La relation avec le loup est si proche que ce dernier lui mange même dans la main. Danse avec les loups, c'est le surnom que les Sioux ont donné à l'officier. Voici Running with Wolves, courir avec les loups, par Aurora.

c'était Running with Wolves par Aurora. Et en vrac, Marie au micro, le loup, le thème d'aujourd'hui. 1927, dans Le loup des steppes d'Hermann Hesse, l'auteur s'identifie au héros du livre, Harry Haller, dont il partage la dualité. C'est un homme tiraillé entre deux tendances. Besoin d'isolement, vie sauvage comme le loup des steppes d'Asie centrale, et l'envie de s'intégrer dans la société bourgeoise alors qu'il n'est pas en phase avec ses valeurs. Ce sont la nature animale et spirituelle de l'humain qui s'affrontent. Dans un extrait du livre, l'auteur assiste peut-être dans un rêve à un dressage d'un loup des steppes, au cours duquel le loup bien dressé ne mange pas un agneau et un lapin, mais il amène le dompteur docile à son tour à les dévorer. Voici une note humoristique. Une chanson du film Le Loup de Wall Street, Dust My Broom, Des poussières m'ont balayé, par Elmore James.

C'était Dust My Broom par Elmore James. Nous évoquons maintenant une phrase, l'homme est un loup pour l'homme, extraite d'un livre du XVIIe siècle, Le Léviathan, dont l'auteur est le philosophe anglais Thomas Hobbes. Cette phrase peut être interprétée de deux façons. L'humain est loin d'être bon par nature et sa vie en société peut exacerber sa tendance initiale et innée à la méchanceté. La deuxième interprétation est que le philosophe politique Hobbes voulait transmettre un message aux politiciens, leur demandant

C'était Princesse Mononoké par Emerel. Idée en vrac, Marie au micro. Le loup, le thème aujourd'hui. Venons au loup en tant qu'animal. La publicité récente d'un supermarché, sous forme de dessin animé, nous présente un loup mal aimé, voire détesté. Les autres animaux le craignent et fuient loin de lui. Le loup voudrait être accepté, sans succès. Tous ont l'image d'un animal prêt à les manger, alors que le loup a effectué son changement alimentaire et il est devenu végétarien. Dans la dernière scène, il apporte un gâteau qu'il veut partager avec les autres animaux, qui finissent par l'accepter. On pourrait transposer cette histoire au niveau humain, quand l'intolérance et la peur de l'autre, qui est différent, font partie du quotidien, et ce, dans de nombreux pays. Pour finir, écoutons maintenant Pierre Perret, qui dénonce un événement dramatique

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On sera

écouter Pierre Perret, Mon petit loup. Idées en vrac, c'est fini pour aujourd'hui. Merci de votre attention. Bonne soirée à toutes et à tous.

Et cette journée sur Scoop au Cap, et oui, vous parlez d'une court-métrage qui est sortie très récemment sur la plateforme occitane Octélé. Donc, c'est une court-métrage qui dure une quinzaine de minutes, 17, je crois exactement. Et c'est une œuvre de Frédéric Juvigny. Donc, c'est une œuvre qui se passe en français à l'origine, qui est en français à l'origine, qui se passe en occitan et qui faut être doublado en occitan, comme il y a une des causes que pouvons donner. Tourne à trouver doublados en occitan des films, d'animats, des documentaires sur la plateforme Hoc Télé ou tabé sur Hoc VOD, où il y a qui des casos tabé qui se fan en langue nostro. 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Podem dire tabé la Zubelios, nous autres disons plus leu las fedos, tout à coup, vol dire la métaille so causo, en fait, parlam de brebis en français. Donc, c'est pas un film qui est spectaculaire, il n'y a pas une action force rapide, il n'y a pas des rebondiments comme dans les films d'action que pouvons voir des cops au cinéma. Mais bon, c'est ce qui fait que m'agrade et ce qui compte que est très intéressant parce qu'il change, parce que c'est un film qui prend des temps. 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Et donc, ici, dans ce film, nous avons que les animaux, que le campestre, que la sazus, et tout à coup, s'organisent à l'entour de l'existence de Marcel. À la vez, quand Marcel veut qu'il ne peut pas mais faire ce qu'il faisait avant, à quoi le perturbe force, est-ce qu'il compte des complicats pour elle. Et à cause que ce qui se passe dans le film, est-ce qu'il se passe dramatisé, est-ce qu'il se passe trop jugat, mais le baiser dans le langage de Marcel, tout est morsé amb une force de simplicité. C'est un personnage, c'est le Marcel qui parle pas fort, nous connaissons des mondes comme à quoi, des papiers de papettes comme à quoi, qui parle pas fort, c'est un personnage qui ne va pas expliquer ses émotions pendant des longues et qui ne va pas parler à quoi pendant tout le film, mais nous, tout passe dans les expressions, dans le silence et dans son obstination. Parce que bon, Marcel, malgré sa santé, veut continuer, veut retrouver ses fedos, veut garder ses costumes, bon pas qu'on lui dise de se pauser tout le temps. À quoi est-ce plat réaliste? Parce que il y a force des personnes bielles qui ont des difficultés à accepter que le corps change et que se car accostumer un peu, que se pauser un peu et tout. Et donc, dans le monde rural, à quoi existe ça? Encore mai. Et il y a force qui travaille une force physiquement, tout au rubido, et c'est compliqué de devenir dépendant et fragile, d'avoir une santé fragile. Et donc, à quoi le besoin dans le film, il y a des tristesses, hein? Pas sûr, mais ce n'est pas jamais excessif. Le film demeure humain et juste. Et puis, bon, il y a aussi la fin de Marcel, il y a Madeleine. Madeleine est un personnage important du film, parce que c'est elle qui s'occupe de Marcel quand il a son accident. C'est elle qui est cansée, qui est inquiète. C'est elle qui continue d'avancer et essaie de protéger son homme. Dans le film. À quoi c'est bien dans une relation? C'est une relation qui est démonstrative. C'est une pas grande cause, mais sentissons force la relation, l'affect entre les personnages. Et donc, c'est une génération belle où l'amour passe tout le monde par les paroles, mais
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Alors dis le film, là il passe dit, c'est une animate, ce sont des dessins, d'accord, donc c'est des personnages fictifs, Baki. Et donc, ce que va faire Madeleine, Lucal passe prenne comme une manipulation, si vous voulez agacher le film, vous ne dites pas ce que va faire, mais Lucal passe prenne comme une manipulation, Lucal prenne comme quicon, comme une protection affectueuse cap à Marcel. Et le sap, là, que son mari est trop fragile, vrai que Marcel le sap tabé, mais est trop attaqué à son ancien de bido et en sage de se préserver comme à co. Et donc, au trapique, dans ce film, il y a force de tendresse et à co. M'agradet plan, va qui. Donc, en azagacha, en azbeire, il y a force pichounos attention, il y a force détails, il nous agache, il nous paraolos, il nous piège de s'occuper l'une de l'autre, qui est plat pourrit, va qui. Il y a tabé force de silence, c'est un film où il y a pas de paraolos. Donc, à comme, m'agradet tabé, parce que, eh ben, c'est pas utile de tout le monde faire des dialogues, des paraolos, à qui nous besoin que. A daissat le réalisateur a daissat des places al silenci, ma qui. C'est un spectacle qui dans nos films actuels, il y a l'impression que des cops sur les personnages, devons expliquer tout ce qu'ils disent, tout ce qu'ils font. C'est même pas que demain avec toutes les informations pour pas comprendre le film et ce qui se passe. Nous, je m'agrade mai quand il y a mai d'interprétation, quand il n'y a pas forcément tout qui est expliqué et que pouvons agacher, mais une agache un peu différente. Mais qui, donc, le silence est important dans ces films, parce qu'il y a le silence à le campestre, il y a le silence à l'hostal, il y a le silence entre les deux personnages qui se connaissent un tempio et force d'annados et quand pas besoin de se parler pour se comprendre, va qui. Et à quoi faut créer une force de mission, va qui. Il y a pas son que le bruit, visuellement, t'as bien expulit. Les images sont simples, des camis, des campestres, des fedos, le ciel gris ou lumineux, l'hiver, l'estiu, la sazous qui passent, et l'hostal, va qui, del campestre, une hostal biel, mais une hostal que connaissons tous, c'est fin final. C'est pas une œuvre qui ensage de ce bel ou artificiel, mais film là. Le campestre, comme le local filma, c'est-à-dire son calme, salento, des cops, et un moment, des cops qui sont une peur dure, une peur difficile, mais qui ont tabé d'un sius force vide. Et puis, il y a les fédos, tabé d'un film, qui prennent une force au place, qui sont pas simplement un décor, qui représentent force une cause, les remembres de Marcel, son passé, son ligand avec son ancien obido, bah qui, quand Marcel pense à son troupeur, pense pas simplement à Daddy Marsh désapparu, pense à ce que fuguait elle, pendant tout sa vie, pardon, et tout ce que faguait, tabé d'un travail, bah qui, et, bon, à quoi, est une film mode qui m'agrade de force, Podi apprendre que c'est un film qui est à la base en français et que les personnages ne parlent pas de cita. Je pense que le réalisateur vient de Deux-Sèvres et qu'il parle de ses rêves ou ses grands-parents. 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On a écouté un peu de musique et après nous tournons sur le bas pour parler de las Belliades.

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1: Eva Kiss est toujours sur Scoop au Cap Ero Mon Papit, une canzone de las bombes de balle. Et vous avez dit que Cannabis vous parlait de las belliades. Alors, qu'est-ce que las belliades? Bon, las belliades sont les moments où nous parlons, où nous sommes ensemble, ou en famille, ou entre amis, dans la serrade, dans la nuit. Alors, il parlait de quoi tout à l'heure, mais des coulas, il a dit vous arrivez de faire des belliades? Et m'a dit ben nous, faisons pas d'accord. Mais si, l'aurait dit quand vous retrouvez le cercle, faisait des serrades, comme ça, ah oui, des soirées pyjama. Bah qui, non, la serrades pyjama, c'est boulet, hein, las belliades, bah qui, la traduction est moderne, per que passe. Bon, et bien, à quoi est-ce un moment que vous se passe des cops, quand passant des moments en masse, et que se passe à vous en caromaï? Abans la télévision ou abans le téléphone, il y a une époque où il n'existait pas tout à coup, il nous installe, on a trouvé d'autres distractions, d'autres causes à faire, et donc la gente ne mourait pas qu'adjune dans son canto, un peu comme il y a, c'est vrai que les marines sociales sont une biais de ces ligas entre nous, d'autres, mais il y a un peu trop à distance, ou il y a un peu trop d'une biais numérique, et donc les relations vertadières des appareils sont pas au cachapauque des cops. 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
1: Et Baki, c'est la mémoire vivante, c'est la mémoire qui n'est pas écrite, c'est une mémoire populaire, une mémoire qui se transmet par la parole, et justement, qui se passait de génération en génération à un moment de las belliades. 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
1: Et à qui va qui unir, je dis toujours que les mandos passent des matériels compliqués, qui est simple à organiser, et donc c'est une distraction qui coste pareil, il n'y a pas besoin de matériel, il n'y a pas besoin d'électricité, il y a seulement besoin d'avoir des mondes ensemble et de faire un groupe. Va qui? C'est un joke collectif, on va dire. Et donc, à quoi est-ce que ça montre que le monde est passable de temps à masse? Alors, il existe encore, on n'a pas à dire que le monde passe de temps à masse et que le téléphone et la télévision va tout pétat, c'est pas bestable. Il y a des mondes qui font des serrades, des jokes de société, des casos comme ça. Mais bah, qui pensait que j'étais pour de faire écouter ces testimoniages et bah, qui, donc, les remembres de les personnes, anciennes ou pas. Et bah, il a demandé à travers plus jubes de tout art, les escurants m'ont dit qu'ils étaient faisant des jokes. Et quand ils ont amassé, demora un pas tout sur le téléphone. Donc, bah, qui, c'est pas perdu. Les belliados sont pas perdus. Escoutons une autre erreur. 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
3: Bonsoir à tous. 14 départements toujours en alerte orange canicule demain allant du Morbihan à la Gironde en passant par Paris. Du côté du Finistère, des Côtes d'Armor et de la Manche, la vigilance redescend en jaune. Les températures dépassent actuellement les 35 degrés mais une légère baisse est prévue demain. Et le Premier ministre qui a réuni cet après-midi 11 de ses ministres pour évoquer ses fortes chaleurs. Parmi les sujets abordés, l'accueil du public lors des canicules, mais aussi l'état des nappes phréatiques ou encore les risques de feux de forêt. Patrick Balkany, condamné à de la prison ferme dans des affaires de détournement de fonds publics, le tribunal correctionnel de Nanterre vient de condamner l'ancien maire de Levallois-Perret à 15 mois de prison et 3 ans ferme dans 2 dossiers distincts. Hospitalisé, Patrick Balkany ne s'est pas présenté au délibéré. Son avocat a indiqué qu'il comptait faire appel de ces 2 condamnations. Au Moyen-Orient, énième violation du cessez-le-feu par Israël. Le Premier ministre a annoncé avoir donné l'ordre à l'armée de prendre le contrôle de 70% de la bande de Gaza. L'information est sortie sur une chaîne télévisée israélienne. Et de son côté, l'Iran dit avoir visé une base américaine en représailles à des frappes des États-Unis. 4 drones d'attaques iraniens ont été abattus. Ces nouveaux affrontements entre les deux pays sont les plus importants depuis le début du cessez-le-feu le mois dernier. La page sport en cyclisme, Paul Magnier a remporté la 18e étape du Tour d'Italie 2026 ce jeudi pour la 3e année consécutive. Le sprinter âgé seulement de 22 ans est en bonne position pour remporter le maillot cyclamen du classement. Dernière étape de sprint, ce sera dimanche. En attendant, c'est le Danois Jonas Vingegaard qui est toujours leader du classement général. En tennis, il y aura une Française au 3e tour de Roland-Garros, c'est sûr. Diane Paris s'est qualifiée de 7-0 contre l'américaine Ann Lee. Elle rejoindra Amanda Anisimova, une autre américaine, samedi. On rappelle également la qualification héroïque du jeune Moïse Kwame, âgé seulement de 17 ans. Il s'est imposé après une longue bataille de 5 heures face au Péruvien Valero. Bonne soirée à tous.
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La chose s'appelle Soleil Bleu. L'artiste, c'est Louisa. Et Massive. Éteignez vos écrans. Déconnectez-vous des réseaux. Kiffez la life. Donnez du love. C'est ça le message, toujours, et on poursuit avec Monsieur Big Red.

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à tous, merci d'être avec nous dans ce mag. Aujourd'hui, on va vous parler d'un projet de territoire autour de la préservation des paysages et de leur mise en valeur, à propos d'un outil d'information et d'aide à la décision pour la prise en compte des enjeux de préservation de la biodiversité. On va vous parler de l'Atlas de la biodiversité communale qui vient de commencer sur les 6 communes associées que sont Caylus, La Capelle-Livron, Loz, Mouillac, Puy-la-Garde et Saint-Projet. 3 ans d'ateliers, d'initiation et d'action participative encadrés par le CPIE, Quercy-Garonne, des Caylus, qu'on recevra dans ce mag. Mais on commence par M. Simon, In My Blood, la

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1: De retour dans ce mag, on vous parle de l'élaboration d'un atlas de la biodiversité sur 6 communes de Tarn-et-Garonne qui sont Kélus, La Capelle-Livron, Loz, Mouillac, Puy-la-Garde et Saint-Projet. Et c'est le CPIE Quercy-Garonne qui mène cet atlas de la biodiversité communale. C'est Gaëlle Mathura qui va nous en parler. Bonjour Gaëlle.
2: Bonjour CFM.
1: Coordinatrice pour le CPIE, le Centre Permanent d'Initiative pour l'Environnement de Kélus, l'association Alpaïs des Bons États. Et c'est un appel de l'OFB, je crois, qui a l'Office français de la biodiversité pour l'élaboration d'atlas.
2: Oui, tout à fait, c'est ça. C'est le partenaire financier principal qui finance à 80%, un peu plus de 80% ce projet d'ABC. On peut le raccourcir en ABC aussi si on ne veut pas dire Atlas de la biodiversité. Et l'OFB finance ce projet qui est pour cette première phase pendant 3 ans. Et on a donc démarré bien cette année.
1: Le projet, donc pour 3 ans, c'est de valoriser le territoire, bien sûr, d'apporter des données scientifiques, de faire participer les habitants, bien sûr, et de concilier les activités humaines et la préservation des paysages, des milieux naturels. Pour ce faire, vous avez sélectionné plusieurs espèces emblématiques, espèces végétales.
2: Et animales.
1: Animales, et puis même, tiens, de la géologie, tant qu'à faire.
2: Et aussi de la géologie. Oui, sur la partie sensibilisation et mobilisation du grand public, il nous a fallu décider de mettre en avant certaines espèces. Donc, on ne pouvait pas toutes les mettre. Il y en a tellement, tellement plein qui sont intéressantes. Donc, c'est le lézard osselé pour la partie reptile, parce qu'il fait l'objet d'un PNA, plan national. Et... Donc il y a eu une journée de formation sur les arrosselets, on pourra en reparler. Le chardonneret élégant pour des problématiques de capture et de braconnage. On a choisi la fritillaire pintade, qui est une tulipe sauvage dont on a pu voir la floraison au mois de mars. Mmh. Et puis il y a l'inventaire géologique. Donc ça c'est bien parce que c'est un inventaire qui peut se faire à n'importe quel moment de l'année et on n'a pas besoin d'être discret pour l'inventaire géologique. Les roches ne s'enfuient pas à notre approche.
1: Et on a oublié les chauves-souris.
2: Oui, et les chauves-souris qui est un inventaire qui vient vraiment de la part des citoyens puisque nous on n'a pas de journée prévue pour faire de la formation sur les chauves-souris. Mais si vous êtes intéressé, vous nous contactez, on vous donnera les infos. En individuel, avec plaisir.
1: Alors déjà, participer à un inventaire en soi, c'est une technique. Hein. Vous donc proposez aux habitants de les former, de les initier à cet inventaire, à aussi reconnaître les espèces dont c'est quand même important.
2: Voilà.
1: Et puis vous travaillez aussi en collaboration avec d'autres structures plus scientifiques, plus...
2: Tout à fait, oui. Essentiellement des associations qui ont la charge de faire des inventaires naturalistes, mais on va dire de façon plus précise, avec les noms scientifiques, par exemple, voilà, avec des critères d'abondance, chose qu'on ne fait pas sur les inventaires citoyens. Et donc, on peut peut-être les citer, ces quelques associations. Donc, il y a Nature en Occitanie, qu'on appelle Néo, qui nous a fait la formation pour le lézard osselé, des super spécialistes. Il y a Tarn-et-Garonne Biodiversité, donc qui fait des inventaires flore, oiseaux et insectes. Évidemment, le conservatoire botanique, l'antenne régionale du Midi-Pyrénées, qui fait des inventaires flore aussi. Hein, ce sont les spécialistes. Qu'est-ce qu'on a comme partenaire aussi? Les phosphatières du Quercy, qui se trouvent dans le Lot, pour les inventaires géologiques. Et pour les chauves-souris, le partenaire privilégié qui va réaliser des inventaires dans le secteur en juillet, c'est le CEN, Conservatoire des Espaces Naturels. Et en juillet, ils vont faire des inventaires dans les platanes, les alignements de vieux arbres et dans le bâti. Voilà. Donc, si vous avez des chauves-souris chez vous, si vous souhaitez que peut-être quelqu'un du CEN passe, puisse identifier ce que c'est et puisse se dire, ben voilà, c'est un gîte d'importance, c'est juste un gîte d'été ou alors c'est de la reproduction, voilà. Ben, vous pouvez nous contacter, on pourra leur transmettre vos coordonnées si ça vous intéresse.
1: Des associations donc qui vont permettre d'assurer que les informations fournies sont exactes par les particuliers, des inventaires participatifs où des formations aussi ont lieu. On va donner le détail, il y a quelques dates à venir avant ça. Un atlas de la biodiversité, pourquoi faire ? Donc 3 ans pour le monter, et puis à terme, on saura qu'on a 14 lézards ocellacés à Caylus, à quoi ça va servir ?
2: Alors déjà, ça sert à mieux connaître le territoire, parce qu'en termes de biodiversité, on a des points blancs, on va dire, où en fait, il n'y a pas eu d'inventaire depuis très très très longtemps, ou alors des endroits précis où il n'y a jamais eu d'inventaire. Donc, pour mieux cartographier à la fois les habitats et les espèces, bah, c'est intéressant de toujours remettre ça sur le tapis, comme on dit. Et puis, vous savez que les habitats, bah, ils sont reliés entre eux. D'accord ? Il y a des corridors écologiques, fameuses trames vertes et bleues. Donc, les choses, elles évoluent. Le climat, il évolue aussi. Donc, les espèces qui étaient présentes il y a 15 ou 20 ans, peut-être qu'elles le sont moins ou plus. Donc voilà, donc tout ça c'est pour mieux connaître la biodiversité sur ces 6 communes. Et puis à terme, c'est de pouvoir proposer un plan d'action, de faire des propositions concrètes aux différentes communes pour qu'elles puissent mettre en valeur ce territoire. Alors mettre en valeur, ça peut être plein de choses, ça peut être mettre en place un tourisme vert mais respectueux. Ça peut être préserver des zones, par exemple. Alors, qui, comment, pour l'instant, on n'en sait rien, puisque tout ça, ça va se faire en concertation avec les communes, avec les habitants, avec les professionnels aussi, les professionnels du paysage. Mais ce but-là, quand même, il y a une idée de mettre en valeur et de protéger ce magnifique territoire qu'on sillonne tous les jours.
1: Et donc apporter des éléments pour la révision éventuelle des plans locaux d'urbanisme intercommunaux pour sensibiliser aussi les politiques, les habitants et puis pour mener des actions très concrètes, je pense, à une zone que vous allez débroussailler et remettre comme territoire de vie éventuel à ce fameux lézard ocellé parce qu'il a besoin d'une certaine zone oui. De pelouse sèche.
2: Voilà. Donc alors, c'est deux éléments différents dont tu me parles, Lisa. Donc d'une part, il y a effectivement des chantiers de restauration de lieux emblématiques qui sont possibles. On en a proposé deux lors du Conseil local de la biodiversité qui a eu lieu le dimanche 11 mai. Donc sur cette restauration, en fait, c'est deux mares avec des lavoirs qui ont été proposés à la restauration. Et on a demandé aux participants du conseil local de la biodiversité de faire un choix en s'appuyant sur un peu notre avis d'expert. On est contents parce qu'ils nous ont suivis dans ce choix-là. Donc, à l'automne, on va proposer un chantier de restauration sur une petite mare sur le plateau de Caylus. Première étape de la restauration, c'est du débroussaillage parce qu'on n'y voit plus rien. Cette mare, elle est en train de se faire avaler par la végétation. Et une fois qu'on y verra un peu plus clair, on verra ce qu'il est nécessaire de faire. Peut-être un désenvasement partiel et peut-être aussi une remise en état des pierres du lavoir et des murets en pierre sèche. Parce qu'il faut bien se rendre compte aussi, c'est qu'en fait, notre façon de vivre dans nos campagnes, elle a changé. Et on ne prend plus soin, en fait, de nos territoires. Et toutes ces mares, avant, elles étaient entretenues. Et elles n'étaient pas entretenues ni par les mairies, ni par les com-com. Elles étaient entretenues par les habitants eux-mêmes parce qu'il y avait une fonction à ces mares. Il y avait un attachement. Et donc, tout le quartier, tout le bourg, tout le hameau se mettaient ensemble et offraient une journée, 2 journées par an pour nettoyer ces lieux-là. Et l'eau sur le Causse, c'est quand même un bien extrêmement précieux. Et donc, à travers ces actions de restauration, c'est aussi pour redonner, on va dire, du pouvoir aux habitants des territoires, en leur disant, mais en fait, vous pouvez vous investir sur ce genre de projet et les prendre en main. C'est-à-dire que les communes, elles ne sont pas contre. À partir du moment où vous faites les choses respectueuses dans le collectif et en vous appuyant sur des experts un peu biodiversité pour pas faire n'importe quoi, ben allez-y, ces lieux-là, ils ont besoin de vous. La mémoire seule ne suffit pas, il faut aussi maintenant y mettre la main.
1: Plus de mares, moins de méga-bassines. Ça fait partie des actions que vous allez proposer le CPE Quercy-Garonne dans le cadre de cette ABC Atlas de la biodiversité communale, dont on va continuer à parler dans ce mag juste après la musique. On va donner quelques rendez-vous précis qui sont organisés et proposés par le CPE.

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1: De retour dans ce mag, on est en train de parler de l'Atlas de la biodiversité communale, la BCD, qui est organisée à Kélus par le CPIE Quercy-Garonne sur un inventaire 6 communes, donc Kélus, la Capelle-Livron, Loze, Mouillac, puis la gare des Saint-Projet. Un inventaire participatif, donc les habitants, nous sommes largement invités à venir inventorier plusieurs espèces. Alors la Fritillaire pintade, c'est une fleur, c'est une grosse tulipe sauvage, rose, elle est un petit peu rose à carré, moins
2: avec
1: rose.
2: Avec des damiers, on dit.
1: Ouais, merci. Le lézard rosselé, donc grand lézard entre 30 et 50 cm, vert avec des taches bleues sur le côté, non pas sur la tête. Parce que sur la tête, Gaëlle, c'est quoi ?
2: C'est le lézard vert avec lequel on peut le confondre, qui est un peu moins grand, mais qui reste quand même un lézard impressionnant quand on n'a pas l'habitude.
1: Le chardonneret élégant, un petit passereau avec la tête rouge au milieu, une vraie cible, hein, rouge, blanche et un peu noir encore sur le côté, le bout des ailes jaunes, qui chante comme un dieu, il a été braconné pour ça. La chauve-souris, on la connaît, on l'adore. Un inventaire géologique aussi, et c'est bon, j'ai fait le tour.
2: Et c'est bon. Et à préciser aussi que sur l'inventaire chauve-souris, en fait, c'est pas une seule espèce qui est inventoriée, c'est toutes les chauves-souris qu'on peut trouver essentiellement dans le bâti, parce que c'est quand même une histoire de spécialiste, la chauve-souris. Faut les voir la nuit, c'est pas facile. Les entendre, il faut avoir l'appareil spécial, faut avoir la bat box. Donc nous, simples mortels qui vivons le jour, ce qu'on arrive à voir des chauves-souris, ben souvent c'est leur crotte au pied de nos murs, dans nos pièces où on a la chaudière. Voilà, et donc on s'intéresse à toutes les espèces de chauves-souris, c'est important.
1: Et pour les repérer, toutes ces espèces et toutes les espèces de chauves-souris, vous proposez des petites formations pour que les gens puissent les reconnaître et donc les noter dans
2: l'observatoire citoyen. Donc voilà,
1: le géoparc.
2: Voilà, donc organiser un inventaire participatif, la question se pose, c'est la collecte des données. Comment on fait pour simplifier la vie aussi des bénévoles, des gens qui veulent participer, pour que cette collecte de données, elle soit efficace, mais en même temps très simple. Donc, il y a un partenariat avec le parc Géoparc des Causses du Quercy, puisque vous savez que les 6 communes qui portent le projet ABC, eh ben, potentiellement, elles vont faire partie de ce territoire du parc en 2027. Donc les projets sont reliés aussi. Et donc le parc, eh bien, il a déjà mis en place sur son site internet ce qu'il appelle des observatoires citoyens, où c'est déjà des inventaires, mais d'autres espèces qui ne concernent pas nos 6 communes. Et on lui a demandé, est-ce qu'il voulait bien mettre en place l'inventaire de la fritillaire, mettre en place l'observatoire citoyen du chardonneret. Et donc le parc a fait ça. Donc en fait, il suffit d'aller sur leur site, observatoire citoyen, et il y a une fiche pour chaque espèce. Et là, vous donnez votre nom, l'endroit, une photo si possible. Alors pour la fritillaire, c'est facile. Pour le lézard rosselé, c'est plus compliqué. La localisation, il y a différents renseignements à compléter en fonction de l'espèce. Et tout ça, ça part sur des bases de données naturalistes qui vont pouvoir servir à tous les naturalistes professionnels. Et ces données, elles vont être aussi mises en forme par mon collègue Philippe Manella lorsqu'il va pouvoir faire des restitutions sur l'ensemble des inventaires naturalistes, que ce soit de la part des bénévoles ou de la part des associations naturaliste plus scientifique.
1: Et des associations, vous faites déjà intervenir pour former les bénévoles, justement.
2: Voilà. Oui, parce que on a aussi, nous, besoin, éducateurs à l'environnement du CPIE, de se former sur certaines espèces. On n'est pas des professionnels du lézard rosselé. Donc, pour ça, on a fait intervenir Nature en Occitanie avec Gilles Potier. Et c'est lui qui a fait une journée complète, et en salle, et sur le terrain, et qui a donné un peu les clés pour savoir où trouver cette espèce, donc sur des milieux ouverts, avec des murets en pierre sèche, des zones ensoleillées. Quand observer, parce qu'en fait, le lézard rosselé, il a un gradient de température apprécié. C'est-à-dire que ce n'est pas la peine de sortir l'observer quand il fait 42 degrés, même si c'est une espèce qui aime le chaud, là, c'est trop chaud pour lui. Donc voilà, il a donné plein de clés comme ça, que les éducateurs à l'environnement du CPIE s'approprient. Et ensuite, nous, on est en capacité de refaire des journées de formation, un petit peu moins bien que celle avec Gilles Potier, évidemment, mais quand même, vous apprendrez plein de choses. Et donc, la prochaine sortie, Les Arrosselets, c'est à Puy-la-Garde, c'est samedi 13 juin matin. Et tout ça, c'est en partenariat resserré avec la mairie de Puy-la-Garde, qui nous met à dispo une salle pour l'accueil et qui sera aussi présente pour aller sur le terrain avec nous.
1: Et pour la fritillaire et pour le jardin de Rélégant, il y en a d'autres à venir ?
2: Alors la fritillaire, il faut attendre l'année prochaine, au mois de mars, parce qu'il n'y a qu'une période de floraison dans l'année. Ça s'est fait à Mouillac cette année. L'année prochaine, on va essayer de prospecter un autre site, évidemment. Et le chardonneret, donc il y a eu une formation au mois de mai, mais c'était pas la meilleure période. Et la prochaine, c'est au mois d'octobre. Je me rappelle plus la date, c'est dans longtemps. On va laisser passer l'été, les vacances par-dessus, mais on vous rappellera tout ça. Et c'est des infos que vous pouvez retrouver sur le site internet du CPIE, mais aussi sur l'intramuros de toutes les mairies concernées. Voilà.
1: De toute façon, Gaëlle, on aura le temps de reparler de toutes les données qui seront collectées là pour cet atlas de la biodiversité communale, l'ABC des six communes associées, donc, parce que

0: va pouvoir en faire une restitution. Voilà. Et dire, ben voilà ce qu'on a trouvé pour l'instant et voilà ce qu'il y avait avant. Pouvoir faire une comparaison avec ce qu'on savait d'avant. Et nous, on est très, très curieux de savoir parce que pour l'instant, on ne sait pas encore. Peut-être mon collègue Philippe, il a quelques petites infos, mais il ne les a pas encore partagées. Bah,
1: vous avez déjà eu des bonnes surprises quand même, déjà de trouver des lézards osselets, parce qu'en fait, c'était pas sûr. Voilà. Et il y en a donc à Caylus.
0: Exactement, lézards osselets, c'était super. On verra si on arrive à en trouver à Puy-la-Garde. Et donc, ces restitutions, ben, ça va avoir lieu à la fois au sein des comités de pilotage avec les mairies et les élus concernés, au sein des comités techniques, donc là c'est vraiment les associations naturalistes, c'est les professionnels, et puis le conseil local de la biodiversité, il est là aussi pour ça, donc l'année prochaine, celui qui aura lieu, il y aura une partie sur la restitution de ces données. Voilà. Et je voulais ajouter aussi que si vous n'avez pas encore intégré ces inventaires, mais que si vous voulez, surtout n'hésitez pas en fait. C'est le genre de projet où plus on est nombreux, plus on rigole. Et puis après, une fois que vous savez ce qu'il faut chercher et comment transmettre les données, vous faites ça quand vous voulez, vous faites ça chez vous. Si vous avez un chardonneret dans votre petit potager, mais ça compte, on veut le savoir. Et je précise aussi que sur le site du parc, les observatoires citoyens, on vous demande des coordonnées GPS, les lieux. C'est normal pour des inventaires, c'est indispensable. Mais toutes ces données-là ne sont pas à destination du grand public. Donc personne ne verra que chez vous, dans votre potager, il y a un chardonneret élégant et personne ne viendra capturer le petit chardonneret qui fréquente votre amandier ou votre petit prunier. Donc il n'y a aucun risque là-dessus. C'est des données qui sont confidentielles.
1: Et on peut s'inscrire à tout moment, participer beaucoup ou pas tellement, donc autour de l'élaboration de cet atlas. Les espèces, c'est ce fameux chardonneret élégant, cet autre fameux lézard osselet, ce non moins fameux Fritillaire pintade, qui est une espèce donc végétale. Les chauves-souris dans le bâti aussi, et puis un inventaire géologique, notamment en partenariat avec les phosphatières du Quercy. Plein d'infos sont à retrouver sur le site internet du CPIE Quercy Garonne, cpiequercygaronne.fr, notamment les prochaines dates des sorties et puis de tout ce que vous organisez au quotidien. Il y en a une flopée. La coordinatrice du CPIE Quercy Garonne, c'est Gaëlle Mathurin. Merci beaucoup à vous.
0: Merci Lisa.
1: Et merci à tous de nous avoir suivis tout au long d'un MAG qui sera, comme d'habitude, rediffusé à 18h et à 21h et que vous pourrez réentendre en podcast sur notre site cfmradio.fr. Là, c'est les infos et juste après, c'est la suite du MAG depuis Montauban avec Rémi.
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1: Madame, monsieur, bonjour. Rémi Thoreau est là avec vous pour la prochaine demi-heure. Aujourd'hui, dans le MAG, nous allons parler d'un projet qui réunit éducation, environnement, citoyenneté et engagement local. L'aire terrestre éducative de Montauban. Depuis plusieurs mois, près de 150 élèves de différents établissements scolaires découvrent, observent et étudient plusieurs espaces naturels de la ville pour mieux les comprendre et les préserver. Une grande journée de restitution et de rencontre est organisée le 4 juin prochain au parc du Treille. Pour en parler, trois invités dans le studio aujourd'hui. Kevin Maurer, médiateur culturel France Nature Environnement. Vous l'entendez déjà sur CFM régulièrement pour la chronique du hérisson. Salut.
2: Salut.
1: Merci d'être là. Avec Émilie Land, bonjour. Vous êtes documentaliste au collège Olympe de Gouges.
3: Bonjour.
1: Et puis Valérie Bérangier, vous êtes secrétaire générale de la Banque Populaire Occitane en charge de la RSE de l'entreprise. Bonjour.
4: Bonjour.
1: Merci d'être là. À vos côtés, Manon et Perrine en stage de journalisme actuellement à CFM. Bonjour.
5: Bonjour.
1: Vous poserez aussi quelques questions durant cette émission puisque vous serez aussi présente le 4 juin. Puisque grâce au soutien de la Banque Populaire Occitane et de la Casden Banque Populaire, CFM Radio va installer un studio au parc du Treille pour suivre en direct tout le long de l'événement les différentes activités. Première question, Kevin Maurer, qu'est-ce que c'est qu'une aire terrestre éducative?
2: Alors donc, une ATE, c'est un petit espace plus ou moins naturel qui va être géré de manière participative par les élèves d'une école, que ce soit une école primaire, un collège ou un lycée. Alors nous, dans notre cas à Montauban, on a une aire terrestre éducative multiniveau, donc on a les trois. En fait, on a à la fois des écoles primaires, des collèges et des lycées. Mais dans l'idée, c'est que ces élèves, ils vont être encadrés par leurs enseignants, mais également par un représentant de l'éducation à l'environnement. Donc là, c'est le rôle de France Nature Environnement, pour le coup.
1: Donc
2: et
1: c'est toi ?
2: Voilà, donc ça va être moi et les autres membres, les bénévoles de l'asso.
1: Mmh.
2: Et en fait, on va les amener plusieurs fois sur le terrain pendant à minima 2 ans, peut-être plus si jamais le projet est reconduit, pour les inviter donc à découvrir la zone qu'ils auront choisie, découvrir la biodiversité, se poser des questions sur est-ce que le lieu est en bon état ou pas. Et l'objectif ultime, c'est faire en sorte que par eux-mêmes, ils aient envie de protéger cet endroit et qu'ils mènent des actions de conservation, de valorisation de cet endroit-là.
1: D'accord. Et concrètement, sur le terrain, ils font quoi exactement ?
2: Alors, ça dépend. Disons que là, sur le projet, c'est sur 2 ans. La première année se consacre vraiment à l'étude du terrain. Donc, quand je les amène sur le terrain, on fait des inventaires, on va dire. Donc, en fonction des sujets qu'ils ont choisis, on va s'intéresser aux oiseaux. Donc, on va observer les oiseaux, écouter leurs chants, les compter. Ça peut également être sur les plantes. Dans ce cas-là, on va s'intéresser aux arbres, aux fleurs, aux buissons. Ce qu'on a fait également, ça va être sur les vers de terre, par exemple, pour s'intéresser à la qualité du sol, la qualité de l'eau, puisque là, on est au bord du Tarn. Ça va être, voilà, tout ça. On a vraiment une grosse phase où il faut découvrir le milieu, parce qu'on ne peut protéger et apprécier que ce qu'on connaît. Donc d'abord, on découvre, et ensuite, derrière, il y aura des phases d'action qui seront pareilles à leur choix.
1: Alors pourquoi avoir choisi le parc du Treille?
2: Alors pourquoi le parc du Treille? Eh bien en fait, c'est pas moi qui l'ai choisi, de toute façon c'est eux. C'est le principe en fait de l'ATE, c'est que nous on est arrivés, on s'est dit on va leur proposer d'aller au niveau des berges du Tarn parce que les établissements sont situés globalement à proximité. Et on les a amenés donc sur quatre différents sites sur les berges du Tarn, le parc du Treille, les berges côté la Palisse. De Villebourbon, juste en face les Albarèdes et le cours Foucault. Mm-hmm. Et ensuite, lorsqu'ils sont revenus en classe, c'est eux-mêmes qui ont décidé, bon ben voilà, on choisit d'aller sur cette zone-là. Donc il y en a eu qui sont allés au parc du Treille de Montauban et d'autres qui sont allés juste à côté au niveau de la Palisse. C'est donc les deux zones qui ont été retenues.
1: Ok. Et donc, comment les élèves du collège Olympe de Gouges ont pris en charge ce projet, Émilie Land?
3: Alors, on t'a proposé de participer à ce projet-là d'air terrestre éducative. Donc, on a répondu présent parce qu'on a beaucoup de projets au sein de l'établissement qui traitent des questions de développement durable. Et donc, il y a d'autres écoles, bien sûr, qui participent à ce projet-là.
1: J'avais lu en préparant cette émission que c'était une sorte de label que les deux premières écoles du Tarn-et-Garonne à être labellisées air terrestre éducative étaient à Caylus, je crois, et à Orgueil, et que c'était une sorte de label de l'Office français de la biodiversité, de l'OFB. Est-ce qu'on peut parler de label ou pas, ou Kevin?
2: Alors, c'est label, disons que oui, effectivement, l'air terrestre éducatif peut être labellisé.
1: D'accord.
2: Effectivement. De toute façon, le projet est piloté par l'OFB, donc l'Office français de la biodiversité, de façon générale. On dépose des dossiers. C'est eux qui, après, nous donnent la subvention pour pouvoir intervenir. Et effectivement, au bout de ces deux premières années, on peut demander la labellisation. Donc, il faut monter tout un tas de dossiers, que ce soit des comptes rendus, des sorties qu'on a fait, des conseils de la Terre que les élèves auront fait toute l'année. Et après, voilà, on voit si c'est labellisé ou pas. Nous, pour le moment, on n'a pas fait cette étape.
1: D'accord.
2: Je peux en dire plus.
1: Il y a les conseils de la Terre. Voilà, je trouve que c'est beau comme mot, ça. Les conseils de la Terre.
3: Il y en a eu un, effectivement. Donc, nous, à Olem de Gouges, on a amené deux classes de 6e qui sont parties prenantes du projet, dont une classe de SECPA. Et donc, ils ont fait une première sortie sur le terrain, justement, pour choisir, voir tous les terrains qui étaient proposés, là, les quatre, et choisir un conseil de vie de la Terre. Donc, ils se sont tous réunis et ils ont tous argumenté pourquoi ils choisissaient. Donc, pour nous, en ce qui nous concerne, c'est le parc du Treil. Certains n'étaient pas d'accord, mais ça a fait l'objet de débats avec un président de séance, des maîtres du temps. Ça a créé un débat vraiment avec une argumentation. Et c'est le choix des élèves qui fait que le projet est porteur, en fait.
1: Mais quelles sont les activités qui les ont le plus marquées aux élèves de l'Olympe de Gouges?
3: Alors, on a constaté, nous, dans la classe, un vrai progrès dans l'attention portée à l'environnement et à faire classe dehors. C'est pas si facile que ça. Donc au début, effectivement, les premières sorties, ils étaient surpris de leur environnement. Donc il y avait de la boue, il fallait marcher beaucoup, il y avait du soleil, alors il fallait boire. Effectivement, ça...
1: Il n'y avait pas de réseau.
3: Voilà, c'est bon. Au collège non plus, il n'y en a pas. Mais effectivement, ça a été un vrai apprentissage d'apprendre dehors. Et là, on a constaté dans les dernières sorties qu'on a pu faire qu'il y avait une vraie capacité d'attention, qu'ils se concentraient vraiment sur leurs tâches. Donc, c'était la reconnaissance d'oiseaux. Ils ont fait un herbier également. Ils ont ramassé des déchets, parce que ça a été le premier constat. C'était de voir qu'il y avait des déchets partout. Donc, une des premières actions qu'ils ont voulu mettre en place, c'était d'aller ramasser ces déchets et de faire en sorte que le lieu soit propre, en fait.
1: Et ensuite, donc, vous avez des outils, parce que vous dites, par exemple, regardez les oiseaux, tout ça, mais il faut des jumelles, il faut se cacher, il faut pas faire de bruit. J'imagine mal une classe comme ça. Enfin, si, j'imagine très bien une classe arrivant au Parc du Treil et puis tous les oiseaux partout, et les animaux partir dans tous les coins.
3: Alors, on est aidé pour ça, et heureusement que Kevin et l'association, bien sûr, nous aident. On a la Fédération de pêche également de Montauban, avec qui on a travaillé, qui nous ont aidés à déterminer la biodiversité qui existait dans le Tarn. Mmh. Donc évidemment, on travaille avec des partenaires qui nous aident beaucoup et dont les supports sont vraiment très très bien faits.
1: Vous constatez, vous, une évolution, puisque là c'est la fin de la première année, hein, si j'ai bien compris, et donc à la suite de toutes ces sorties, tout ça, vous constatez chez les élèves, je sais pas, une évolution, une ouverture d'esprit vers la nature, vers l'éco-citoyenneté?
3: Alors oui, je pense effectivement que certains ont été sensibilisés, alors pas tous évidemment, on travaille toujours sur des grands groupes, mais en tout cas ça a créé, je pense, un sentiment de fédération dans la classe. Et puis certains d'entre eux sont éco-délégués aussi au sein de l'établissement, donc ils ont leur double casquette de travailler sur ce projet ATE et de mener des actions aussi en tant qu'éco-délégués dans l'établissement. Et au sein de la classe, des classes, effectivement, ça a créé du lien, oui, effectivement.
1: Et le 4 juin, votre établissement propose une performance artistique.
3: Oui,
1: autour du sacre du printemps.
3: Exactement. Donc c'est un projet fédérateur dans tous les domaines. Et effectivement, les CHAM, les élèves qui participent à une classe à horaire aménagée musique, qui sont à la fois au conservatoire et pour des temps dédiés dans la semaine, ils ont un emploi du temps aménagé pour ça, participent pleinement au projet et viennent faire une chorale autour effectivement du sacre du printemps.
1: Bon, ben on sera présent, peut-être on les entendra à la radio, puisque grâce au soutien de la Banque Populaire Occitane et de la Casdène Banque Populaire, il y aura un studio de radio de CFM, on sera sur place. Valérie Béranger, vous êtes secrétaire générale de la Banque Populaire Occitane, en charge de la responsabilité sociale de l'entreprise. Pourquoi avoir choisi de ce projet, de financer ce projet-là?
4: Alors, on relaie cet événement parce qu'il nous parle, en fait. Il rassemble des jeunes, des enseignants, des acteurs du territoire. Il y a un projet concret autour de l'environnement, comme l'ont expliqué nos interlocuteurs précédents. C'est le parc du Treil sur les berges du Tarn. Et il correspond, il illustre notre engagement en matière de préservation de l'environnement. Nous avons un dispositif qui commence au niveau des banques populaires qui s'appelle Agir pour l'eau, dans lequel nous visons à soutenir des initiatives locales pour préserver la qualité de l'eau et préserver aussi la biodiversité aquatique. Donc voilà. Ça fait sens chez nous. Et la deuxième chose, ça c'est quelque chose que nous partageons avec la Casdène Banque Populaire, c'est nous sommes très attachés aux valeurs de transmission de savoir et de préparation des générations futures. Et donc là, les enfants sont acteurs, les enfants et les un peu moins enfants, les adolescents sont acteurs d'un projet concret et tout passe par l'éducation.
1: Quel autre type d'action vous accompagnez dans le cadre de votre RSE ?
4: Alors, on fait beaucoup d'acculturation, on fait beaucoup de sensibilisation, on fait de l'information auprès des chefs d'entreprise, hein, puisque nous sommes une banque. Et donc, il s'agit d'accompagner nos clients. Beaucoup sont sociétaires, hein, nous sommes une banque coopérative et locale. Donc, dans les transitions énergétiques et environnementales qui arrivent, que ça soit en matière d'eau, mais que ça soit également en matière d'énergie, il faut s'adapter, il faut adapter l'activité. Et nous soutenons aussi beaucoup d'associations sur notre territoire, sur nos 8 départements, dans des domaines comme le sport, la culture, les sujets sociétaux. Nous avons une fondation depuis une quinzaine d'années. C'est notre façon d'agir de façon très concrète sur les territoires.
1: Qu'est-ce que c'est la Casdène Banque Populaire ?
4: Alors la Casdène Banque Populaire, c'est une banque qui a été créée il y a 75 ans et qui à l'origine était une banque créée par des enseignants et pour des enseignants et qui maintenant est la banque de tous les agents de la fonction publique. Donc c'est une banque classique, hein, elle collecte de l'argent, elle fait des prêts. Mais en même temps, elle a cette dimension coopérative et sociétale. Et cette notion, puisque ce sont des agents de la fonction publique, elle défend les valeurs du service public. Je crois qu'ils ont actuellement 2 millions de sociétaires, un peu plus de 2 millions de sociétaires. Ils visent à être la première banque de ce secteur d'activité. Et donc, on travaille avec eux en complément sur des offres et des propositions qu'on peut faire à ces publics-là.
1: D'accord. Ouais. Et donc, c'est grâce à votre soutien que nous, on sera présents jeudi prochain, jeudi 4 juin, au Parc du Treil pour accompagner cette grande journée dédiée à l'ère terrestre éducative de Montauban. Une petite pause musicale, on l'a bien mérité. Et puis, on continue d'en parler dans un instant.

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0: le mag de CFM Montauban consacré à l'ère terrestre éducative de Montauban. Ce sera donc le 4 juin que ça va se passer, Kevin, au parc du Treil. Ce sera le point d'orgue de cette année que vous avez passé à faire des ateliers avec les élèves de ces établissements. 144 élèves sur mon petit papier, 144, 145, 150.
1: Ouais, 150 en gros. Hein.
0: 150. Je sens poindre une première question du côté de Manon, peut-être.
2: Pour le 4 juin, du coup, est-ce que vous pouvez nous... Il y a des ateliers prévus, en quoi ça consiste
0: Alors, c'est pas Kevin, du coup, c'est Emily Land.
3: Oui, effectivement. Donc, l'objectif de la journée, c'est d'inviter les élèves de tous les établissements à se rencontrer et à échanger autour de leurs expériences, de leurs travaux réalisés et effectivement de partager les résultats de ce qu'ils auront pu constater tout au long de l'année, chacun de leur côté.
0: C'est quoi les établissements? Donc il y a Olympe de Gouges, forcément.
3: Effectivement. Donc, il y a l'école Georges Coulonge, avec une classe de CM2, l'école Jules Guesde, avec une classe aussi de CM1, CM2, le collège Olympe de Gouges, bien évidemment, et le collège Manuel Azania, et le lycée Michelet, avec une classe de seconde.
0: Oui, donc ça va du primaire jusqu'au lycée, les athées.
3: Oui.
0: D'accord.
3: Ouais, c'est très large.
0: J'imagine qu'on n'aborde pas les sujets de la même manière, Kevin, avec les primaires et les lycéens.
1: Figure-toi que potentiellement, si, un petit peu. Ouais. Parce que, au final, ce que j'ai quand même pu un peu me rendre compte, c'est que quand on va sur le terrain, les élèves, qu'ils soient jeunes ou qu'ils soient un petit peu plus âgés, ils se retrouvent quand même un peu au même stade face à l'environnement. C'est-à-dire que je demande à un élève de seconde ou un élève de CM2, tiens, c'est quel oiseau ça? Oh, c'est un oiseau. Enfin, au début, on en était là.
0: C'était un piaf.
1: Voilà. Ouais, enfin, ils disent pas un piaf, effectivement. Donc, au final, j'ai pris la même approche sur la plupart des sorties qu'on a pu faire. C'est-à-dire que, pour les oiseaux, j'ai commencé par les entraîner un petit peu en préparant la sortie terrain, en envoyant des diapos, par exemple, aux enseignants avec quelques espèces d'oiseaux qu'on pouvait voir, comment les reconnaître, quelques chants pour qu'ils puissent... que les enseignants puissent travailler un petit peu en préparation. Et ensuite, sur le terrain, ils avaient longue vue, jumelles, la petite fiche à remplir. Et puis, c'est parti, on identifiait les oiseaux. Et petit à petit, on a découvert de nouvelles espèces. Par exemple, pour les oiseaux, on est à 45-47 espèces trouvées pour le moment. On n'a pas terminé, évidemment. Et on ne s'imagine pas forcément qu'en plein centre de Montauban, on peut se retrouver dans un endroit où il y a presque 50 espèces d'oiseaux qui vivent, au final.
0: Et ça, ils vont le présenter, les jeunes, jeudi prochain au parc du Treil.
3: C'est ça, ils auront des ateliers donc, qu'ils vont animer eux-mêmes avec la présentation des résultats. Donc il y aura, pour certains, ils ont préparé des quiz, d'autres des petits jeux de memory, des devinettes sur les différentes découvertes qu'ils auront faites tout au long de l'année.
0: Perrine.
4: Alors oui, moi j'aimerais bien rebondir sur quelque chose que vous avez dit tout à l'heure, Kevin, par rapport à l'accompagnement des enfants. C'est quelque chose qui se fait sur 2 ans, il me semble. Moi, je voulais savoir comment ça se passe, comment une classe est sélectionnée pour participer aux ATE, comment ça se passe au niveau de la logistique.
1: Alors, ça pourrait se passer de deux façons différentes, on va dire. Là, pour le coup, c'est nous, FNE, qui étions au courant de ce projet d'air terrestre éducative, et on s'est dit, c'est cool, on va essayer de faire ça avec des classes de Montauban, et notamment au niveau des Bergutins. Donc on a vraiment contacté, là on est passé pour le coup par la référente EDD, donc Laurence Delprat, qui est l'enseignante qui accompagne les 6e de l'EM de Gouges, donc on lui a présenté un petit peu ce projet. Elle a inondé tous ses collègues justement de l'information, et il y a eu des enseignants qui nous ont contactés en disant nous on est intéressés, on serait partant. Et donc on a monté le projet avec les enseignants, et donc dans le cadre d'une école primaire, forcément c'est l'enseignant, il allait avec la classe. Et pour le collège, ça a été un peu une sélection, parce que les collégiens, potentiellement les enseignants de SVT, ils peuvent avoir plusieurs niveaux. Là, Laurence, Madame de Gouges, elle a choisi d'y aller avec ses 6e, tout comme Céline pour Manuel Lasagna, elle a choisi d'y aller avec ses 4e, par exemple. Donc ça dépend un petit peu.
0: Des éducations à l'environnement et au développement durable. J'ai noté tous les sigles parce que je vous connais. C'est tout le temps du sigle. Je vous vois beaucoup prendre des notes, Valérie Bérangier. Ça veut dire que vous avez envie d'intervenir, ça.
5: Forcément, j'étais très intéressée par la façon dont le projet se déroule et Voilà, c'était pour m'aider. Voilà, mais
0: peut-être que vous allez venir faire un tour finalement au Paris du Treil jeudi prochain.
5: C'est très intéressant.
0: C'est de 13h jusqu'à 16h à peu près. Comment ça va se dérouler sur place? Alors c'est dédié d'abord
3: au temps d'accueil, ouais, de toutes les écoles qui, donc on le rappelle, 150 élèves, donc ils vont arriver à peu près tous en même temps. Et puis bon, il y aura l'ouverture officielle bien sûr avec des discours des différents partenaires présents qui ont accompagné le lieu, l'événement pardon. Et puis il y aura donc cette introduction avec ce temps artistique de la présence des chams, voilà, du collège OM
0: de Gauche, le sacre du printemps.
3: Exactement, qui vont jouer pour le printemps justement. Et ensuite, donc les élèves seront répartis en ateliers tournants. Donc la présentation des fameux jeux qu'ils auront faits au sein de leur classe, et également des ateliers proposés par les différents partenaires qui accompagnent l'événement, donc l'OFB, le FNE, la Fédération de pêche, qui sont.
1: Et également le groupe Séché, qui nous proposera un atelier sur les déchets.
0: Sur les déchets, le recyclage des déchets. Ok. Donc tout ça, c'est jeudi prochain, on le rappelle, au parc du Treil. Nous, on sera là tout au long de l'après-midi pour bien donner la parole aux uns et aux autres, aller faire des micro-trottoirs et des reportages. Il y a quelque chose qui m'interpelle quand je vois que la classe Cham va faire quelque chose autour du sacre du printemps. J'imagine que le professeur de mathématiques intervient aussi, parce qu'à un moment, il faut faire du comptage et peut-être des pourcentages. Enfin, on vient là aussi croiser les différentes matières. On vient faire de l'éducation à l'environnement, mais qui est holistique en quelque sorte.
3: Exactement. Ouais. On a beaucoup travaillé, notamment avec la classe de SECPA, sur l'art. Et ils ont fait des projets de land art qui sont vraiment très très intéressants, où les déchets récupérés sur place lors de différentes collectes ont servi à créer des œuvres d'art ensuite avec le recyclage, la réutilisation de ces déchets-là.
0: Une dernière question à ma droite.
2: Moi j'en ai une.
0: Ouais.
2: Vous parlez d'un projet sur plusieurs années du coup, et qu'est-ce qui est prévu pour la suite ?
1: Alors, comme je l'avais dit un petit peu au début, donc là pour le moment on est sur une phase où on a énormément d'études de terrain, parce qu'il faut connaître l'endroit, donc on étudie en fonction de ce que les élèves choisissent, on étudie les oiseaux, les plantes, on a fait la qualité de l'eau, on a étudié le sol. L'année prochaine, ce qui risque de se passer, c'est qu'on va continuer ça un petit peu. On va élargir peut-être à d'autres sujets. On va peut-être s'intéresser aux insectes, par exemple. On l'a pas du tout fait cette année, mais ça pourrait être intéressant. Et on va commencer également à faire des actions concrètes. Là, ce sera en fonction de ce qu'ils veulent. Pour le moment, on a étudié les oiseaux, donc peut-être qu'ils choisiront, par exemple, de se dire bon bah oui, on a vu qu'il y avait assez peu de mésanges. Ce serait bien si on pouvait leur installer des nichoirs. On sait que on a telle espèce, le pic vert qui est un insecte, un oiseau qui mange pas mal d'insectes. Tiens, on va essayer de favoriser les insectes. On va planter une prairie fleurie, ce genre de choses. C'est eux qui vont choisir, et nous, du coup, FNE et les enseignants, on va essayer de répondre au mieux à leurs propositions. Ce qui risque d'arriver également, c'est que d'autres établissements risquent de nous rejoindre. On sait notamment, on a pris contact avec le collège Jean Jaurès, qui est juste à côté, et les enseignantes de SVT, elles étaient très intéressées par le projet, donc peut-être qu'il y aura un sixième établissement l'année prochaine sur l'aire terrestre des Berges du Tarn. Reste à savoir s'ils choisiront le parc du Treil ou peut-être un autre des quatre sites qu'on a présenté à la base.
0: La grande journée consacrée à l'aire terrestre éducative de Montauban, c'est jeudi 4 juin au parc du Treil, avec près de 150 élèves mobilisés autour de la biodiversité et de la préservation de l'environnement. Et grâce au soutien de la Banque Populaire Occitane, CFM Radio sera présent en direct tout au long de l'après-midi pour faire vivre cet événement et donner la parole aux élèves, aux enseignants, aux partenaires. Merci d'être venu en parler, pour suivre aussi toute l'actualité de la biodiversité dans le coin. 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Merci Émilie Land, documentaliste à Olympe de Gouges, d'être venue. Merci Valérie Bérangier, secrétaire générale de la Banque Populaire en charge de la RSE. Merci les filles d'avoir participé à ce magazine.
5: Merci.
0: À la prochaine. Au revoir.
1: Merci beaucoup. Au revoir.
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1: Bonsoir à tous. 14 départements toujours en alerte orange canicule demain, allant du Morbihan à la Gironde, en passant par Paris. Du côté du Finistère, des Côtes d'Armor et de la Manche, la vigilance redescend en jaune. Les températures dépassent actuellement les 35 degrés, mais une légère baisse est prévue demain. Et le Premier ministre qui a réuni cet après-midi 11 de ses ministres pour évoquer ces fortes chaleurs. Parmi les sujets abordés, l'accueil du public lors des canicules, mais aussi l'état des nappes phréatiques ou encore les risques de feux de forêt. Patrick Balkany, condamné à de la prison ferme dans des affaires de détournement de fonds publics, le tribunal correctionnel de Nanterre vient de condamner l'ancien maire de Levallois-Perret à 15 mois de prison et 3 ans ferme dans 2 dossiers distincts. Hospitalisé, Patrick Balkany ne s'est pas présenté au délibéré. Son avocat a indiqué qu'il comptait faire appel de ces 2 condamnations. Au Moyen-Orient, énième violation du cessez-le-feu par Israël. Le Premier ministre a annoncé avoir donné l'ordre à l'armée de prendre le contrôle de 70% de la bande de Gaza. L'information est sortie sur une chaîne télévisée israélienne. Et de son côté, l'Iran dit avoir visé une base américaine en représailles à des frappes des États-Unis. 4 drones d'attaques iraniens ont été abattus. Ces nouveaux affrontements entre les deux pays sont les plus importants depuis le début du cessez-le-feu le mois dernier. La page sport en cyclisme, Paul Magnier a remporté la 18e étape du Tour d'Italie 2026 ce jeudi pour la 3e année consécutive. Le sprinter âgé seulement de 22 ans est en bonne position pour remporter le maillot cyclamen du classement. Dernière étape de sprint, ce sera dimanche. En attendant, c'est le Danois Jonas Vingegaard qui est toujours leader du classement général. En tennis, il y aura une Française au 3e tour de Roland-Garros, c'est sûr. Diane Paris s'est qualifiée de 7-0 contre l'américaine Ann Lee. Elle rejoindra Amanda Anisimova, une autre américaine, samedi. On rappelle également la qualification héroïque du jeune Moïse Kwame, âgé seulement de 17 ans. Il s'est imposé après une longue bataille de 5 heures face au Péruvien Valero. Bonne soirée à tous.
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